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1: Bienvenue à l'écoute du bloc d'actualité de ce vendredi 4 septembre 2026, préparé et présenté par Zuzana Jolnajová et Jacques Oflak selon les sources des agences de presse slovaques.
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1: Les produits régionaux préservent l'identité slovaque. Le Premier ministre slovaque en Bulgarie. Entretien sur la coopération entre Slovaquie et Europol. Protéger l'origine des produits traditionnels n'est pas seulement un outil de préservation du patrimoine culturel, mais peut aussi être le fondement d'une activité commerciale florissante, du développement touristique et de la prospérité régionale. C'est ce qu'a déclaré jeudi à Bratislava le président de la République slovaque, Peter Pellegrini, lors de son discours à la conférence internationale « L'origine compte 2026 ». Protection et développement des produits régionaux en Europe et dans le monde. Monsieur Pellegrini a conclu en exprimant son soutien aux efforts visant à préserver la diversité slovaque et européenne et à favoriser le développement des produits régionaux. Il a déclaré « Je souhaite de tout cœur aux producteurs slovaques et étrangers de se faire connaître, notamment grâce à l'appellation d'origine protégée et de prospérer. C'est dans notre intérêt commun ». A conclu le président de la République slovaque.
2: Le Premier ministre slovaque Robert Fico s'est rendu en Bulgarie vendredi 4 septembre pour une visite officielle. À Sofia, il s'entretiendra avec le Premier ministre bulgare Roman Radev et la présidente Iliana Jotova. Les premiers ministres slovaques et bulgares aborderont le développement des relations bilatérales, en particulier le domaine économique, ainsi que les questions d'actualité politique européenne et internationale. M. Fico sera accompagné lors de cette visite par le ministre slovaque des Affaires étrangères et européennes, Juraj Blanár.
1: La présidente de la police slovaque, Jana Maškarová, s'est entretenue à Bratislava avec le directeur exécutif par intérim d'Europol, Jürgen Ebner. Ils ont abordé les défis sécuritaires, la coopération policière internationale et le renforcement du partenariat entre la police slovaque et Europol, notamment dans le contexte du conflit en Ukraine. Les deux parties ont réaffirmé l'importance d'une coopération étroite pour lutter efficacement contre la criminalité organisée et transfrontalière. La police a relayé cette information sur les réseaux sociaux.
2: Un seul miroir en orbite illuminerait le ciel nocturne de telle sorte que les étoiles deviendraient invisibles dans un rayon de plusieurs dizaines de kilomètres autour de la zone éclairée. Ce résultat est issu des calculs de scientifiques de l'Académie slovaque des sciences, de l'Université Comenius de Bratislava et de l'Université de Princeton qui ont été le premier au monde à décrire le comportement de cette lumière dans l'atmosphère terrestre.
1: Jeudi, le président de la République slovaque Peter Pellegrini a reçu Jozef Grasalkovic au palais présidentiel de Bratislava. Ce dernier est un descendant d'une famille dont le nom est associé au palais depuis le XVIIIe siècle. Le chef de l'État l'a annoncé sur les réseaux sociaux.
0: Gros plan.
2: Après 3 années de travaux et une rénovation de près de 16 millions d'euros, le musée d'art moderne Andy Warhol de Medzilaborce rouvre ses portes. Une transformation en profondeur pour ce musée, consacré à l'un des artistes les plus célèbres du XXe siècle, dont les parents sont originaires de

0: cette région à l'est du pays. Le musée a été modernisé avec de nouveaux espaces et des outils interactifs. Il veut désormais attirer des visiteurs du monde entier, tout en mettant en avant les racines slovaques de Varhol. Le calendrier est particulièrement symbolique. La cérémonie officielle s'est tenue le jeudi 3 septembre 2026. Le musée accueille le public à partir du vendredi 4 septembre. Pour l'occasion, le président slovaque Peter Pellegrini, le président du Parlement Richard Rashi et le président de la région de Prešov Milan Majerski étaient présents. Un invité dont également une dimension très particulière à l'événement, Donald Varhola, le neveu d'Andy Warhol. Pour marquer cette réouverture, le musée ne manque pas d'imagination. Le vendredi 4 septembre, un train de nuit international en provenance de Prague a poursuivi exceptionnellement son trajet de Humenné jusqu'à Medzilaborce. Medzilaborce est une petite ville de l'est de la Slovaquie, loin des grands flux touristiques internationaux. Le musée constitue donc un instrument potentiel de développement régional. Déjà en 1991, un train spécial baptisé Warhol Tour avait relié Prague à Medzilaborce à l'occasion d'une exposition consacrée à Andy Warhol, organisée dans la région d'origine de ses parents slovaques. Plus de 2000 personnes avaient alors visité l'exposition, en présence notamment de John Warhol, le frère de l'artiste. Cette fois, deux trains de nuit spécifiques porteront même, pendant quelques jours, un nom particulièrement évocateur, Slovakia Pop Art. Pour le directeur du musée, Martin Zubiak, ce retour symbolique du train venu de Prague permet de faire un lien entre le passé et le présent au moment où commence une nouvelle étape dans l'histoire du musée. Et pour cette journée exceptionnelle, un membre de la famille Warhol a été présent, Donald Warhola, le neveu d'Andy Warhol. Il s'est dit impressionné par la transformation du musée et a salué l'utilisation des technologies les plus modernes. Selon lui, cette approche correspond parfaitement à l'esprit de son oncle Andy, qui était lui-même passionné par les nouvelles technologies et cherchait toujours à les intégrer à son travail.
1: Chers auditeurs francophones de Radio Slovaquie Internationale, après ce bloc d'actualité, nous vous souhaitons la bienvenue dans votre émission du vendredi, consacrée notamment à la nature. Nous partirons en votre compagnie sur les petits chemins de Slovaquie, à la découverte des campagnes et des villages. Les castors sont souvent critiqués en Slovaquie, mais ils apportent aussi des bienfaits au pays. Ces rongeurs aquatiques européens sont traités souvent de manière hostile. Pourtant, ce sont des animaux protégés dont le rôle est justifié par leur présence dans notre environnement naturel. Handlova fut une ville minière pendant plus d'un siècle. Aujourd'hui, on n'y extrait plus de charbon, mais son histoire ne s'arrête pas là. Au contraire, une partie des galeries souterraines de cette mine de lignite est désormais ouverte aux visiteurs sous le nom de Musée minier en plein air du Haut Nitra. Pour vous accompagner, Renata Oflag est au micro avec Zuzana Jolnajova et Jacques Oflag. Notre ingénieur du son, Romana Šunderlíková, est à la régie, Radomír Meša à la programmation musicale. Javor.

0: 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Votre vendredi radiophonique se poursuit après cette pause musicale.
1: Bon appétit.
0: Les castors ne sont pas une nouveauté sur les rives de la Jihlava dans la région de Nitra. Ils y sont présents depuis plusieurs années. Leur population a connu une forte croissance ces deux dernières années, constate Jan Gug, un écologiste.
2: Après 2024, date des travaux de revitalisation et d'amélioration de la gestion du cours d'eau, de nombreuses familles se sont installées et contribuent à la rétention d'eau dans le paysage, non seulement grâce à des ouvrages techniques, mais aussi grâce à la construction de barrages.
0: C'est grâce à eux que l'eau est retenue dans le lit de la rivière. Sans barrage, elle ne le serait certainement pas, ajoute l'écologiste. Sans ces ouvrages, la Jihlava serait complètement à sec et le paysage encore plus aride. Cependant, cela ne s'est pas produit précisément grâce à l'activité des castors. Ils ont construit plusieurs barrages sur l'ancien cours d'eau, attirant ainsi d'autres animaux. Monsieur Gouk complète les informations.
2: Parmi les espèces les plus importantes, on peut citer les loutres, quelques espèces de poissons essentielles et d'autres animaux liés au milieu aquatique. L'eau est également vitale pour les populations. Elle permet de reconstituer les nappes phréatiques, d'améliorer le microclimat local et les conditions des terres agricoles.
0: Les prairies environnantes restent verdoyantes malgré l'absence de pluie depuis très longtemps, ajoute Jan Gug.
2: Il n'a pas plu depuis un mois entier. Les dernières fortes pluies remontent à février et le niveau du cours d'eau régulé de la rivière Jihlava a augmenté. Grâce aux ouvrages de retenue, il a été possible de stocker l'eau dans le paysage, notamment dans la réserve naturelle des prairies de Jihlavský luh, située sur le Danube, dans la région de Nitra, d'où elle rejoint progressivement l'ancien lit de la rivière Jihlava. C'est là que les castors l'ont retenu.
0: Cette année de sécheresse extrême justifie donc l'activité du castor dans notre pays, activité à laquelle il convient de laisser de l'espace. Le défenseur de l'environnement, Jan Gug, ajoute que lorsque les castors causent des problèmes, des solutions de compromis peuvent être recherchées.
2: On n'apprécie guère que les castors, par exemple, rongent les arbres. Mais dans la nature, c'est tout à fait normal. La nature n'est pas régie par une règle. Cela explique aussi en grande partie la biodiversité, car les castors contribuent à la richesse de l'environnement. Les zones humides ne sont pas envahies par les arbustes. Il n'y a pas de forêt dense, de saules, etc. L'activité du castor est donc très bénéfique de ce point de vue et devrait être perçue dans un contexte plus large, non seulement du point de vue humain, mais aussi de celui de la nature dans son ensemble. Nous le constatons actuellement en cette période de sécheresse extrême. Les bienfaits que nous apporte le castor sont bien supérieurs aux désagréments causés par les quelques arbres rongés qu'il laisse derrière lui. Le castor crée un nouvel espace de vie pour des dizaines, voire des centaines d'autres organismes, qu'il s'agisse d'insectes, de poissons, d'animaux aquatiques ou d'oiseaux d'eau en général.
0: As-tu déjà vu cet animal, Jacques ?
2: Juste au jardin zoologique. Et toi, Zuzana ?
3: Moi non plus.
2: Eh bien voilà. Et la question, c'est que faire si l'on croise un castor ?
0: Bah, tu sais, les castors sont principalement nocturnes. Il est donc rare d'en rencontrer un en journée. Pour l'apercevoir, il faut être bien discret.
2: Et c'est un animal qui peut attaquer ?
0: Bah, tu sais, il faudrait que lui-même ou un membre de sa famille soit en danger immédiat. Tu te rends compte de sa puissance ? Il peut broyer presque n'importe quoi avec ses dents. Donc la blessure peut être très grave, arrachant des lambeaux de chair.
2: Eh bien, c'est ce que j'ai pensé. Il ne faut jamais provoquer un castor et d'ailleurs, il convient d'être extrêmement prudent, comme avec tout animal sauvage, en général. Mais une fois de plus, il paraît qu'un castor n'attaque pas une personne sans prévenir.
0: Bon, certainement. À part les dents, sa fourrure est aussi impressionnante. Le castor possède la fourrure la plus épaisse de tous les animaux vivants actuels. Un manteau entier de fourrure de castor doit être bien chaud.
2: Je ne sais pas en fait si c'est à la mode de porter encore des fourrures, n'est-ce pas, Zuzana?
3: Si, parfois.
2: D'accord.
0: Mais une fourrure de castor, tu as déjà entendu?
3: Pas de fourrure de castor, non.
0: Au moins en Slovaquie, hein, ce n'est pas le cas. Peut-être que c'est le cas, mais ça peut être un sujet d'une autre émission.
2: Tout à fait. Et en tout cas, grâce à ses propriétés d'isolation thermique exceptionnelles, il serait d'ailleurs difficile pour un être humain de porter un manteau entier de fourrure de castor. Ton corps surchaufferait très rapidement. Auparavant, la fourrure de castor était surtout utilisée pour protéger les parties les plus vulnérables du corps. Et on utilisait des chapeaux, on les retrouvait dans les manchons, ils étaient portés lors des grands froids. Cependant, l'élevage moderne propose désormais également des manteaux courts en fourrure de castor.
0: Ah, tu vois que ça existe, mon Dieu. Le castor vit la majeure partie de son temps dans l'eau et utilise sa fourrure comme moyen de se rafraîchir. Toutefois, il n'est pas totalement dépendant de l'eau. Au besoin, il est capable de franchir des crêtes montagneuses. Lors de ses migrations, il est sujet à la surchauffe, l'hyperthermie, qui peut lui être fatal. Monsieur Valachowicz en a déjà fait l'expérience. Un jour, il a secouru un jeune castor en pleine migration qui ne désirait rien d'autre que de la fraîcheur. Il avait peur de faire le moindre pas. Dans cette situation, il lui a montré une boîte ouverte, bien fraîche, et il s'y est dirigé volontiers.
2: Le castor ne s'est donc pas beaucoup adapté au changement climatique à cet égard. Mais au fait, sa fourrure est-elle plus fine qu'il y a des milliers d'années?
0: C'est intéressant parce que l'adaptation existe bel et bien chez le castor. Comme il passe la majeure partie de son temps dans l'eau, il doit s'en protéger. Il a toujours besoin des propriétés d'isolation thermique de sa fourrure. Si celle-ci était plus fine, il risquerait d'attraper froid par temps froid. Même une lésion de sa fourrure, par exemple causée par une hélice de bateau, peut lui être fatale. Quelques centimètres carrés de peau exposés suffisent à provoquer une hypothermie. Ça veut dire la mort par hypothermie.
2: Zuzana, est-ce que tu as déjà été scout?
3: Scout? Qu'est-ce que ça veut dire, scout?
2: Scout guide, donc les petits enfants qui vont avec les culottes courtes.
3: Jamais.
2: Pourtant, le castor est un animal lié au scoutisme. Les enfants entre 7 et 12 ans savent très bien de quoi je parle, s'ils ont été scouts, bien évidemment.
0: Bien sûr, mais la mission d'un scout est de collectionner 13 castors. Après avoir attrapé chaque castor, il brode un carré de la couleur correspondante sur son écusson. Chaque castor doit être attrapé avec la plus grande honnêteté. Seuls les castors parfaitement attrapés peuvent le satisfaire.
2: Bon, alors bien évidemment, je suppose qu'on ne parle pas de vrais castors, mais des castors symboliques, des écussons, n'est-ce pas?
0: Bien sûr, hein. Une bonne question quand même.
2: Et quel castor puis-je obtenir? Peux-tu me donner un exemple?
0: Bien sûr, je les ai devant moi. Pour moi, par exemple, il me serait difficile d'obtenir le castor orange du silence. La règle est, ne parle pas pendant 24 heures. Tu peux attraper un castor du silence au camp, mais aussi à la maison. Cependant, tu ne dois pas éviter tout contact avec les autres.
2: Ah oui, donc ça, on multiplie les difficultés.
0: Ah ça.
2: Eh bien, moi, je ne sais pas si j'obtiendrai le castor bleu clair de la force. Il est écrit « Faites une traction à la barre en vous hissant lentement sans toucher le sol. Les garçons en font 5 et les filles 3. »
0: Ah oui, Jacques, donc tu dois t'y mettre, hein?
2: Oui, merci beaucoup.
0: Oui, je vois bien aussi Marie-Ondy, notre chère collègue, tenant le castor marron clair de la faim. Ne mangez pas pendant 24 heures, vous ne pouvez boire que de l'eau. Oh, je pense qu'elle y arrivera facilement. Qu'est-ce que tu en penses, Jacques?
2: De toute façon, elle n'est pas là pour nous contredire, donc
0: c'est
2: ça,
0: vrai.
2: C'est l'avantage. Le rêve de tout scout est d'obtenir le castor blanc de la noblesse. Les conditions pour l'obtenir sont les suivantes.
0: Soyez gentil, serviable et amical pendant 30 jours. Ne jurez pas, ne vous plaignez pas et ne mentez pas. Si vous échouez à un moment donné, vous devez recommencer la chasse. C'est le castor le plus précieux, car il en dit long sur votre caractère.
2: Et toi, Susanna, tu prends quel castor serait le plus facile à obtenir pour toi?
3: Quel castor? Je pense que ça serait le castor blanc de la noblesse, ça c'est sûr.
2: Ah ben, voilà, extraordinaire.
0: Donc on a une petite noble parmi nous maintenant.
2: Parfait, voilà, chers auditeurs, vous en savez plus sur Susanna.

0: Vous êtes sur les ondes de Radio Slovaquie Internationale et vous suivez votre émission du vendredi. Vous venez d'écouter Kreslím si rúžu, en français Je me dessine une rose, interprété par Ludovít Nosko. Poursuivons notre émission du vendredi sur RSI. Dans quelques instants, partons par Mont et par Vaud à la découverte de la Slovaquie, au musée de la mine de Handlova.
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0: Les principales zones minières de Slovaquie sont concentrées dans les régions du centre et de l'est du pays où l'on extrayait historiquement des métaux précieux, du cuivre, puis plus tard du charbon et du minerai de fer. La région charbonnière du Haut-Nitra comprend les villes de Handlova et de Novaki. C'était les centres d'exploitation industrielle du lignite. Elles connaissent un déclin progressif ou une fermeture de leurs activités. Aujourd'hui, on n'extrait plus de charbon à Handlova, mais une partie des galeries souterraines est désormais ouverte aux visiteurs. Ils peuvent se rendre dans la mine à bord d'un petit train. Vladimír Podoba, président de l'association minière de Handlova, et Juraj Wagner, directeur du musée minier de plein air du Haut-Nitra et de la galerie d'exploitation du charbon, ont donné des instructions sur la préparation à la visite souterraine.
2: Des chaussures robustes et une petite laine sont nécessaires car la température sous terre est de 15 à 16 degrés. Il sera équipé d'un casque, d'une veste avec lampe torche, recevra des consignes de sécurité, des informations historiques, puis nous monterons dans l'ascenseur pour descendre sous terre.
0: Juraj Wagner, directeur du musée, nous donne les premières informations. Et combien de temps faut-il prévoir pour cette visite?
2: Notre visite dure entre 2h30 et 2h45, dont 17 à 18 minutes pour la descente des 2,5 km sous terre. L'exposition intérieure, commentée par un conférencier, dure 1h30, sans compter la remontée.
0: Continue, monsieur Wagner. Président de l'association des mineurs de Handlova, Vladimír Podoba, a décrit à quoi ressemblait une journée de travail typique pour un mineur.
2: Nous travaillons d'abord en 3 équipes, puis en 4, puis en continu. Alors, quand je prenais l'équipe du matin, il fallait se réveiller à 5 heures. Bien sûr, en arrivant à la mine, il y avait tout un rituel. Entrer, aller au vestiaire propre, comme on les appelait, se déshabiller, prendre du savon et une serviette, aller au vestiaire sale, enfiler les vêtements sales et un casque, descendre à la lampisterie, prendre une lampe et une lampe de poche, remonter à la salle des ouvriers, fumer sa dernière cigarette, prendre de quoi grignoter, reprendre de l'eau, puis faire ce qu'il y avait à faire, descendre les escaliers et aller au fond de la mine.
0: Il existe une chanson traditionnelle qui appelle les mineurs au travail. Le texte dit que Honzo, Jean, doit se dépêcher d'aller au travail. La cloche l'a déjà appelé. S'il arrive en retard, il ne peut pas descendre. Honzo est arrivé en retard et en plus se plaint d'être battu avec un grand bâton. Je vous propose un petit extrait.

0: cathédrale.
1: Avant de descendre dans les profondeurs, le mineur d'habitude faisait une prière. Il priait ainsi à Tchouchma, en Slovaquie orientale. Notre Père, présent en tout lieu, avant de descendre au fond du puits obscur où mille dangers nous guettent, je t'en supplie, mon Dieu, aide-moi, que le saint patron des mineurs veille sur moi comme des anges gardiens, afin qu'à mon retour du travail, je retrouve mes parents, mes frères et sœurs et ma famille en bonne santé. Amen.
2: Continuons notre visite. L'oreille est attirée par la sonnerie. C'est la cloche qui servait à appeler les mineurs au fond. Les deux galeries se trouvent en face de la station d'embarquement de la mine. Les fouilles de l'ancienne galerie ont débuté en 1909. La nouvelle a été creusée 60 ans plus tard, en 1969. Elle a été percée suite au passage aux locomotives électriques et aux wagons de grande capacité. L'ancienne galerie était devenue trop petite. Toutes les deux donnent sur un magnifique espace dénommé Basal, où se trouve le musée souterrain à ciel ouvert, d'où partent les espaces réservés aux visiteurs.
3: J'invite donc tous ceux qui souhaitent explorer les souterrains à venir découvrir cette salle. C'est une expérience unique et vous y découvrirez de nombreuses choses. Ainsi, toute la Slovaquie, et pas seulement la Slovaquie, est invitée à Handlova, chez nous, dans le vestiaire, et nous prendrons soin de tout le monde.
2: C'était l'invitation chaleureuse de Juraj Wagner, directeur du musée minier de plein air du Haut-Nitra et de la galerie de l'exploitation du charbon. Nous allons l'enrichir par une légende.
1: Sainte Barbe est la sainte patronne des mineurs. Elle est née vers 273 à Nicomédie en Turquie, dans une famille païenne. Elle refusait d'obéir à son père et de se marier. Son père tyrannique l'a donc enfermée dans une tour qu'il avait fait construire à cet effet. Là, dans la solitude, elle a reçu secrètement le baptême. Furieux, son père l'a livrée à un tribunal civil. Elle a été atrocement torturée, puis décapitée par son propre père.
3: Tandis que les anges emportent son âme au ciel, la foudre frappe son père et réduit son corps en cendres. En Slovaquie, Sainte-Barbe est vénérée par les mineurs car, selon la légende, alors que son père la poursuivait et qu'elle s'enfuyait, un rocher s'est ouvert devant elle et Sainte-Barbe s'y est cachée.
1: Un petit rappel à la fin, depuis 2011, le 10 août est une journée des commémorations en Slovaquie. C'est la journée des victimes des accidents miniers. Elle commémore la plus grande tragédie de l'histoire minière slovaque, survenue le 10 août 2009 à la mine de Handlova. Ce jour-là, 20 mineurs ont perdu la vie.
2: Et voilà, chers amis fidèles à l'écoute, c'est tout pour ce vendredi. Demain, retrouvez le samedi consacré à la musique slovaque et aux extraits d'émissions. Quant à moi, je vous souhaite une bonne fin de semaine et un excellent week-end à l'écoute des programmes francophones de Radio Slovaquie Internationale.

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1: Bienvenue à l'écoute du bloc d'actualité de ce vendredi 4 septembre 2026, préparé et présenté par Zuzana Jolnajová et Jacques.

0: mais peut aussi être le fondement d'une activité commerciale florissante, du développement touristique et de la prospérité régionale. C'est ce qu'a déclaré jeudi à Bratislava le président de la République slovaque, Peter Pellegrini, lors de son discours à la conférence internationale L'origine compte 2026, protection et développement des produits régionaux en Europe et dans le monde. Monsieur Pellegrini a conclu en exprimant son soutien aux efforts visant à préserver la diversité slovaque et européenne et à favoriser le développement des produits régionaux. Il a déclaré « Je souhaite de tout cœur aux producteurs slovaques et étrangers de se faire connaître, notamment grâce à l'appellation d'origine protégée et de prospérer. C'est dans notre intérêt commun », a conclu le président de la République slovaque.
1: Le premier ministre slovaque Robert Fico s'est rendu en Bulgarie vendredi 4 septembre pour une visite officielle. À Sofia, il s'entretiendra avec le premier ministre bulgare Roman Radev et la présidente Iliana Iotova. Les premiers ministres slovaques et bulgares aborderont le développement des relations bilatérales, en particulier le domaine économique, ainsi que les questions d'actualité politique européenne et internationale. Monsieur Fico sera accompagné lors de cette visite par le ministre slovaque des Affaires étrangères et européennes, Juraj Blanár.
0: La présidente de la police slovaque, Jana Maškarová, s'est entretenue à Bratislava avec le directeur exécutif par intérim d'Europol, Jürgen Ebner. Ils ont abordé les défis sécuritaires, la coopération policière internationale et le renforcement du partenariat entre la police slovaque et Europol, notamment dans le contexte du conflit en Ukraine. Les deux parties ont réaffirmé l'importance d'une coopération étroite pour lutter efficacement contre la criminalité organisée et transfrontalière. La police a relayé cette information sur les réseaux sociaux.
1: Un seul miroir en orbite illuminerait le ciel nocturne de telle sorte que les étoiles deviendraient invisibles dans un rayon de plusieurs dizaines de kilomètres autour de la zone éclairée. Ce résultat est issu des calculs de scientifiques de l'Académie slovaque des sciences, de l'Université Comenius de Bratislava et de l'Université de Princeton qui ont été le premier au monde à décrire le comportement de cette lumière dans l'atmosphère terrestre.
0: Jeudi, le président de la République slovaque Peter Pellegrini a reçu Jozef Grasalkovic au palais présidentiel de Bratislava. Ce dernier est un descendant d'une famille dont le nom est associé au palais depuis le XVIIIe siècle. Le chef de l'État l'a annoncé sur les réseaux sociaux.
2: Gros plan.
1: Après 3 années de travaux et une rénovation de près de 16 millions d'euros, le musée d'art moderne Andy Warhol de Medzilaborce rouvre ses portes. Une transformation en profondeur pour ce musée, consacré à l'un des artistes les plus célèbres du XXe siècle, dont les parents sont originaires de cette région à l'est du pays. Le musée a été modernisé avec de nouveaux espaces et des outils interactifs. Il veut désormais attirer des visiteurs du monde entier, tout en mettant en avant les racines slovaques de Warhol. Le calendrier est particulièrement symbolique. La cérémonie officielle s'est tenue le jeudi 3 septembre 2026. Le musée accueille le public à partir du vendredi 4 septembre. Pour l'occasion, le président slovaque Peter Pellegrini, le président du Parlement Richard Rashi et le président de la région de Prešov Milan Majerski étaient présents. Un invité dont également une dimension très particulière à l'événement, Donald Varhola, le neveu d'Andy Warhol. Pour marquer cette réouverture, le musée ne manque pas d'imagination. Le vendredi 4 septembre, un train de nuit international en provenance de Prague a poursuivi exceptionnellement son trajet de Rumene jusqu'à Medzilaborce. Medzilaborce est une petite ville de l'est de la Slovaquie, louant des grands flux touristiques internationaux. Le musée constitue donc un instrument potentiel de développement régional. Déjà en 1991, un train spécial baptisé Warhol Tour avait relié Prague à Medzilaborce à l'occasion d'une exposition consacrée à Andy Warhol, organisée dans la région d'origine de ses parents slovaques. Plus de 2000 personnes avaient alors visité l'exposition, en présence notamment de John Warhol, le frère de l'artiste. Cette fois, deux trains de nuit spécifiques porteront même, pendant quelques jours, un nom particulièrement évocateur, Slovakia Pop Art. Pour le directeur du musée, Martin Zubiak, ce retour symbolique du train, venu de Prague, permet de faire un lien entre le

0: passé et le présent au moment où commence une nouvelle étape dans l'histoire du musée. Et pour cette journée exceptionnelle, un membre de la famille Warhol a été présent, Donald Warhol, le neveu d'Andy Warhol. Il s'est dit impressionné par la transformation du musée et a salué l'utilisation des technologies les plus modernes. Selon lui, cette approche correspond parfaitement à l'esprit de son oncle Andy, qui était lui-même passionné par les nouvelles technologies et cherchait toujours à les intégrer à son travail.
1: Chers auditeurs francophones de Radio Slovaquie Internationale, après ce bloc d'actualité, nous vous souhaitons la bienvenue dans votre émission du vendredi, consacrée notamment à la nature. Nous partirons en votre compagnie sur les petits chemins de Slovaquie, à la découverte des campagnes et des villages. Les castors sont souvent critiqués en Slovaquie, mais ils apportent aussi des bienfaits au pays. Ces rongeurs aquatiques européens sont traités souvent de manière hostile. Pourtant, ce sont des animaux protégés dont le rôle est justifié par leur présence dans notre environnement naturel. Handlova fut une ville minière pendant plus d'un siècle. Aujourd'hui, on n'y extrait plus de charbon, mais son histoire ne s'arrête pas là. Au contraire, une partie des galeries souterraines de cette mine de lignite est désormais ouverte aux visiteurs sous le nom de Musée minier en plein air du Haut Nitra. Pour vous accompagner, Renata Oflag est au micro avec Zuzana Jolnajova et Jacques Oflag. Notre ingénieur du son, Romana Šunderlíková, est à la régie, Radomír Meša à la programmation musicale. 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

0: Vous êtes sur les ondes de Radio Slovaquie Internationale et vous suivez votre émission du vendredi Joška Černý, accompagné de l'orchestre des instruments traditionnels Gracia, vous a chanté Javorník. Votre vendredi radiophonique se poursuit après cette pause musicale.
1: Bon appétit.
0: Les castors ne sont pas une nouveauté sur les rives de la Jihlava dans la région de Nitra. Ils y sont présents depuis plusieurs années. Leur population a connu une forte croissance ces deux dernières années, constate Jan Gug, un écologiste.
2: Après 2024, date des travaux de revitalisation et d'amélioration de la gestion du cours d'eau, de nombreuses familles se sont installées et contribuent à la rétention d'eau dans le paysage, non seulement grâce à des ouvrages techniques, mais aussi grâce à la construction de barrages.
0: C'est grâce à eux que l'eau est retenue dans le lit de la rivière. Sans barrage, elle ne le serait certainement pas, ajoute l'écologiste. Sans ces ouvrages, la Jihlava serait complètement à sec et le paysage encore plus aride. Cependant, cela ne s'est pas produit précisément grâce à l'activité des castors. Ils ont construit plusieurs barrages sur l'ancien cours d'eau, attirant ainsi d'autres animaux. Monsieur Gouk complète les informations.
2: Parmi les espèces les plus importantes, on peut citer les loutres, quelques espèces de poissons essentielles et d'autres animaux liés au milieu aquatique. L'eau est également vitale pour les populations. Elle permet de reconstituer les nappes phréatiques, d'améliorer le microclimat local et les conditions des terres agricoles.
0: Les prairies environnantes restent verdoyantes malgré l'absence de pluie depuis très longtemps, ajoute Jan Gug.
2: Il n'a pas plu depuis un mois entier. Les dernières fortes pluies remontent à février et le niveau du cours d'eau régulé de la rivière Jihlava a augmenté. Grâce aux ouvrages de retenue, il a été possible de stocker l'eau dans le paysage, notamment dans la réserve naturelle des prairies de Jihlavský luh, située sur le Danube, dans la région de Nitra, d'où elle rejoint progressivement l'ancien lit de la rivière Jihlava. C'est là que les castors l'ont retenu.
0: Cette année de sécheresse extrême justifie donc l'activité du castor dans notre pays, activité à laquelle il convient de laisser de l'espace. Le défenseur de l'environnement, Jan Gug, ajoute que lorsque les castors causent des problèmes, des solutions de compromis peuvent être recherchées.
2: On n'apprécie guère que les castors, par exemple, rongent les arbres. Mais dans la nature, c'est tout à fait normal. La nature n'est pas régie par une règle. Cela explique aussi en grande partie la biodiversité, car les castors contribuent à la richesse de l'environnement. Les zones humides ne sont pas envahies par les arbustes. Il n'y a pas de forêts denses, de saules, etc. L'activité du castor est donc très bénéfique de ce point de vue et devrait être perçue dans un contexte plus large, non seulement du point de vue humain, mais aussi de celui de la nature dans son ensemble. Nous le constatons actuellement en cette période de sécheresse extrême. Les bienfaits que nous apporte le castor sont bien supérieurs aux désagréments causés par les quelques arbres rongés qu'il laisse derrière lui. Le castor crée un nouvel espace de vie pour des dizaines, voire des centaines d'autres organismes, qu'il s'agisse d'insectes, de poissons, d'animaux aquatiques ou d'oiseaux d'eau en général.
0: As-tu déjà vu cet animal, Jacques ?
2: Juste au jardin zoologique. Et toi, Zuzana ?
3: Moi non plus.
2: Eh bien voilà. Et la question, c'est que faire si l'on croise un castor ?
0: Bah, tu sais, les castors sont principalement nocturnes. Il est donc rare d'en rencontrer un en journée. Pour l'apercevoir, il faut être bien discret.
2: Et c'est un animal qui peut attaquer ?
0: Bah, tu sais, il faudrait que lui-même ou un membre de sa famille soit en danger immédiat. Tu te rends compte de sa puissance ? Il peut broyer presque n'importe quoi avec ses dents. Donc la blessure peut être très grave, arrachant des lambeaux de chair.
2: Eh bien, c'est ce que j'ai pensé. Il ne faut jamais provoquer un castor et d'ailleurs, il convient d'être extrêmement prudent, comme avec tout animal sauvage, en général. Mais une fois de plus, il paraît qu'un castor n'attaque pas une personne sans prévenir.
0: Oh, certainement. À part les dents, sa fourrure est aussi impressionnante. Le castor possède la fourrure la plus épaisse de tous les animaux vivants actuels. Un manteau entier de fourrure de castor doit être bien chaud.
2: Je ne sais pas en fait si c'est à la mode de porter encore des fourrures, n'est-ce pas, Susanna?
3: Si, parfois.
2: D'accord.
0: Mais une fourrure de castor, tu as déjà entendu?
3: Pas de fourrure de castor, non.
0: Au moins en Slovaquie, hein, ce n'est pas le cas. Peut-être que c'est le cas, mais ça peut être un sujet d'une autre émission.
2: Tout à fait. Et en tout cas, grâce à ses propriétés d'isolation thermique exceptionnelles, il serait d'ailleurs difficile pour un être humain de porter un manteau entier de fourrure de castor. Ton corps surchaufferait très rapidement. Auparavant, la fourrure de castor était surtout utilisée pour protéger les parties les plus vulnérables du corps. Et on utilisait des chapeaux, on les retrouvait dans les manchons, ils étaient portés lors des grands froids. Cependant, l'élevage moderne propose désormais également des manteaux courts en fourrure de castor.
0: Ah, tu vois que ça existe, mon Dieu. Le castor vit la majeure partie de son temps dans l'eau et utilise sa fourrure comme moyen de se rafraîchir. Toutefois, il n'est pas totalement dépendant de l'eau. Au besoin, il est capable de franchir des crêtes montagneuses. Lors de ses migrations, il est sujet à la surchauffe, l'hyperthermie, qui peut lui être fatal. Monsieur Valachowicz en a déjà fait l'expérience. Un jour, il a secouru un jeune castor en pleine migration qui ne désirait rien d'autre que de la fraîcheur. Il avait peur de faire le moindre pas. Dans cette situation, il lui a montré une boîte ouverte, bien fraîche, et il s'y est dirigé volontiers.
2: Le castor ne s'est donc pas beaucoup adapté au changement climatique à cet égard. Mais au fait, sa fourrure est-elle plus fine qu'il y a des milliers d'années?
0: C'est intéressant parce que l'adaptation existe bel et bien chez le castor. Comme il passe la majeure partie de son temps dans l'eau, il doit s'en protéger. Il a toujours besoin des propriétés d'isolation thermique de sa fourrure. Si celle-ci était plus fine, il risquerait d'attraper froid par temps froid. Même une lésion de sa fourrure, par exemple causée par une hélice de bateau, peut lui être fatale. Quelques centimètres carrés de peau exposée suffisent à provoquer une hypothermie. Ça veut dire la mort par hypothermie.
2: Susanna, est-ce que tu as déjà été scout?
3: Scout? Qu'est-ce que ça veut dire, scout?
2: Scout guide, donc les petits enfants qui vont avec les culottes courtes.
3: Jamais.
2: Pourtant, le castor est un animal lié au scoutisme. Les enfants entre 7 et 12 ans savent très bien de quoi je parle, s'ils ont été scouts, bien évidemment.
0: Bien sûr, mais la mission d'un scout est de collectionner 13 castors. Après avoir attrapé chaque castor, il brode un carré de la couleur correspondante sur son écusson. Chaque castor doit être attrapé avec la plus grande honnêteté. Seuls les castors parfaitement attrapés peuvent le satisfaire.
2: Bon, alors bien évidemment, je suppose qu'on ne parle pas de vrais castors, mais des castors symboliques, des écussons, n'est-ce pas?
0: Bien sûr, hein. Une bonne question quand même.
2: Et quel castor puis-je obtenir? Peux-tu me donner un exemple?
0: Bien sûr, je les ai devant moi. Pour moi, par exemple, il me serait difficile d'obtenir le castor orange du silence. La règle est, ne parle pas pendant 24 heures. Tu peux attraper un castor du silence au camp, mais aussi à la maison. Cependant, tu ne dois pas éviter tout contact avec les autres.
2: Ah oui, donc ça, on multiplie les difficultés.
0: Ah ça.
2: Eh bien, moi, je ne sais pas si j'obtiendrai le castor bleu clair de la force. Il est écrit « Faites une traction à la barre en vous hissant lentement sans toucher le sol. Les garçons en font 5 et les filles 3. »
0: Ah oui, Jacques, donc tu dois t'y mettre, hein?
2: Oui, merci beaucoup.
0: Oui, je vois bien aussi Marie-Ondine, notre chère collègue, tenant le castor marron clair de la faim. « Ne mangez pas pendant 24 heures, vous ne pouvez boire que de l'eau. » Oh, je pense qu'elle y arrivera facilement. Qu'est-ce que tu en penses, Jacques?
2: Ah, de toute façon, elle n'est pas là pour nous contredire, donc
0: c'est
2: ça,
0: vrai.
2: C'est l'avantage. Le rêve de tout scout est d'obtenir le castor blanc de la noblesse. Les conditions pour l'obtenir sont les suivantes.
0: Soyez gentil, serviable et amical pendant 30 jours. Ne jurez pas, ne vous plaignez pas et ne mentez pas. Si vous échouez à un moment donné, vous devez recommencer la chasse. C'est le castor le plus précieux, car il en dit long sur votre caractère.
2: Et toi, Susanna, tu prends quel castor serait le plus facile à obtenir pour toi?
3: Quel castor? Je pense que ça serait le castor blanc de la noblesse, ça c'est sûr.
2: Ah ben, voilà, extraordinaire.
0: Donc on a une petite noble parmi nous maintenant.
2: Parfait, voilà, chers auditeurs, vous en savez plus sur Susanna.

0: 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Vous venez d'écouter Kreslím si rúžu, en français Je me dessine une rose, interprétée par Ludovít Nosko. Poursuivons notre émission du vendredi sur RSI. Dans quelques instants, partons par Mont et par Vaud à la découverte de la Slovaquie, au musée de la mine de Handlova.
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0: Les principales zones minières de Slovaquie sont concentrées dans les régions du centre et de l'est du pays où l'on extrayait historiquement des métaux précieux, du cuivre, puis plus tard du charbon et du minerai de fer. La région charbonnière du Haut-Nitra comprend les villes de Handlova et de Novaki. C'était les centres d'exploitation industrielle du lignite. Elles connaissent un déclin progressif ou une fermeture de leurs activités. Aujourd'hui, on n'extrait plus de charbon à Handlova, mais une partie des galeries souterraines est désormais ouverte aux visiteurs. Ils peuvent se rendre dans la mine à bord d'un petit train. Vladimír Podoba, président de l'association minière de Handlova, et Juraj Wagner, directeur du musée minier de plein air du Haut-Nitra et de la galerie d'exploitation du charbon, ont donné des instructions sur la préparation à la visite souterraine.
2: Des chaussures robustes et une petite laine sont nécessaires car la température sous terre est de 15 à 16 degrés. Il sera équipé d'un casque, d'une veste avec lampe torche, recevra des consignes de sécurité, des informations historiques, puis nous monterons dans l'ascenseur pour descendre sous terre.
0: Juraj Wagner, directeur du musée, nous donne les premières informations. Et combien de temps faut-il prévoir pour cette visite?
2: Notre visite dure entre 2h30 et 2h45, dont 17 à 18 minutes pour la descente des 2,5 km sous terre. L'exposition intérieure, commentée par un conférencier, dure 1h30, sans compter la remontée.
0: Continue, monsieur Wagner. Président de l'Association des mineurs de Handlova, Vladimír Podoba, a décrit à quoi ressemblait une journée de travail typique pour un mineur.
2: Nous travaillions d'abord en 3 équipes, puis en 4, puis en continu. Alors, quand je prenais l'équipe du matin, il fallait se réveiller à 5 heures. Bien sûr, en arrivant à la mine, il y avait tout un rituel. Entrer, aller aux vestiaires propres, comme on les appelait, se déshabiller, prendre du savon et une serviette, aller au vestiaire sale, enfiler les vêtements sales et un casque, descendre à la lampisterie, prendre une lampe et une lampe de poche, remonter à la salle des ouvriers, fumer sa dernière cigarette, prendre de quoi grignoter, reprendre de l'eau, puis faire ce qu'il y avait à faire, descendre les escaliers et aller au fond de la mine.
0: Il existe une chanson traditionnelle qui appelle les mineurs au travail. Le texte dit que Honzo, Jean, doit se dépêcher d'aller au travail. La cloche l'a déjà appelé. S'il arrive en retard, il ne peut pas descendre. Honzo est arrivé en retard et en plus se plaint d'être battu avec un grand bâton. Je vous propose un petit extrait.

0: Avant de descendre dans les profondeurs, le mineur d'habitude faisait une prière. Il priait ainsi à Tchouchma, en Slovaquie orientale. Notre Père, présent en tout lieu, avant de descendre au fond du puits obscur où mille dangers nous guettent, je t'en supplie, mon Dieu, aide-moi, que le saint patron des mineurs veille sur moi comme des anges gardiens, afin qu'à mon retour du travail, je retrouve mes parents, mes frères et sœurs et ma famille en bonne santé. Amen.
1: Continuons notre visite. L'oreille est attirée par la sonnerie. C'est la cloche qui servait à appeler les mineurs au fond. Les deux galeries se trouvent en face de la station d'embarquement de la mine. Les fouilles de l'ancienne galerie ont débuté en 1909. La nouvelle a été creusée 60 ans plus tard, en 1969. Elle a été percée suite au passage aux locomotives électriques et aux wagons de grande capacité. L'ancienne galerie était devenue trop petite. Toutes les deux donnent sur un magnifique espace dénommé Basale, où se trouve le musée souterrain à ciel ouvert, d'où partent les espaces réservés aux visiteurs.
2: J'invite donc tous ceux qui souhaitent explorer les souterrains à venir découvrir cette salle. C'est une expérience unique et vous y découvrirez de nombreuses choses. Ainsi, toute la Slovaquie, et pas seulement la Slovaquie, est invitée à Handlova, chez nous, dans le vestiaire, et nous prendrons soin de tout le monde.
1: C'était l'invitation chaleureuse de Juraj Wagner, directeur du musée minier de plein air du Haut-Nitra et de la galerie de l'exploitation du charbon. Nous allons l'enrichir par une légende.
0: Sainte Barbe est la sainte patronne des mineurs. Elle est née vers 273 à Nicomédie en Turquie, dans une famille païenne. Elle refusait d'obéir à son père et de se marier. Son père tyrannique l'a donc enfermée dans une tour qu'il avait fait construire à cet effet. Là, dans la solitude, elle a reçu secrètement le baptême. Furieux, son père l'a livrée à un tribunal civil. Elle a été atrocement torturée, puis décapitée par son propre père.
2: Tandis que les anges emportent son âme au ciel, la foudre frappe son père et réduit son corps en cendres. En Slovaquie, Sainte-Barbe est vénérée par les mineurs car, selon la légende, alors que son père la poursuivait et qu'elle s'enfuyait, un rocher s'est ouvert devant elle et Sainte-Barbe s'y est cachée.
0: Un petit rappel à la fin, depuis 2011, le 10 août est une journée des commémorations en Slovaquie. C'est la journée des victimes des accidents miniers. Elle commémore la plus grande tragédie de l'histoire minière slovaque, survenue le 10 août 2009 à la mine de Handlova. Ce jour-là, 20 mineurs ont perdu la vie.
1: Et voilà, chers amis fidèles à l'écoute, c'est tout pour ce vendredi. Demain, retrouvez le samedi consacré à la musique slovaque et aux extraits d'émissions. Quant à moi, je vous souhaite une bonne fin de semaine et un excellent week-end à l'écoute des programmes francophones de Radio Slovaquie Internationale.

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1: Bienvenue à l'écoute du bloc d'actualité de ce vendredi 4 septembre 2026, préparé et présenté par Zuzana Jolnajová et Jacques Oflak selon les sources des agences de presse slovaques.
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1: Les produits régionaux préservent l'identité slovaque. Le Premier ministre slovaque en Bulgarie. Entretien sur la coopération entre Slovaquie et Europol. Protéger l'origine des produits traditionnels n'est pas seulement un outil de préservation du patrimoine culturel, mais peut aussi être le fondement d'une activité commerciale florissante, du développement touristique et de la prospérité régionale. C'est ce qu'a déclaré jeudi à Bratislava le président de la République slovaque, Peter Pellegrini, lors de son discours à la conférence internationale L'origine compte 2026, protection et développement des produits régionaux en Europe et dans le monde. Monsieur Pellegrini a conclu en exprimant son soutien aux efforts visant à préserver la diversité slovaque et européenne et à favoriser le développement des produits régionaux. Il a déclaré « Je souhaite de tout cœur aux producteurs slovaques et étrangers de se faire connaître, notamment grâce à l'appellation d'origine protégée et de prospérer. C'est dans notre intérêt commun », a conclu le président de la République slovaque.
2: Le premier ministre slovaque Robert Fico s'est rendu en Bulgarie vendredi 4 septembre pour une visite officielle. À Sofia, il s'entretiendra avec le premier ministre bulgare Roman Radev et la présidente Iliana Iotova. Les premiers ministres slovaques et bulgares aborderont le développement des relations bilatérales, en particulier le domaine économique, ainsi que les questions d'actualité politique européenne et internationale. M. Fico sera accompagné lors de cette visite par le ministre slovaque des Affaires étrangères et européennes, Juraj Blanár.
1: La présidente de la police slovaque, Jana Maškarová, s'est entretenue à Bratislava avec le directeur exécutif par intérim d'Europol, Jürgen Ebner. Ils ont abordé les défis sécuritaires, la coopération policière internationale et le renforcement du partenariat entre la police slovaque et Europol, notamment dans le contexte du conflit en Ukraine. Les deux parties ont réaffirmé l'importance d'une coopération étroite pour lutter efficacement contre la criminalité organisée et transfrontalière. La police a relayé cette information sur les réseaux sociaux.
2: Un seul miroir en orbite illuminerait le ciel nocturne de telle sorte que les étoiles deviendraient invisibles dans un rayon de plusieurs dizaines de kilomètres autour de la zone éclairée. Ce résultat est issu des calculs de scientifiques de l'Académie slovaque des sciences, de l'Université Comenius de Bratislava et de l'Université de Princeton qui ont été le premier au monde à décrire le comportement de cette lumière dans l'atmosphère terrestre.
1: Jeudi, le président de la République slovaque Peter Pellegrini a reçu Jozef Grasalkovic au palais présidentiel de Bratislava. Ce dernier est un descendant d'une famille dont le nom est associé au palais depuis le XVIIIe siècle. Le chef de l'État l'a annoncé sur les réseaux sociaux.
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2: Après 3 années de travaux et une rénovation de près de 16 millions d'euros, le musée d'art moderne Andy Warhol de Medzilaborce rouvre ses portes. Une transformation en profondeur pour ce musée, consacré à l'un des artistes les plus célèbres du XXe siècle, dont les parents sont originaires de cette région à l'est du pays. Le musée a été modernisé avec de nouveaux espaces et des outils interactifs. Il veut désormais attirer des visiteurs du monde entier, tout en mettant en avant les racines slovaques de Warhol. Le calendrier est particulièrement symbolique. La cérémonie officielle s'est tenue le jeudi 3 septembre 2026. Le musée accueille le public à partir du vendredi 4 septembre. Pour l'occasion, le président slovaque Peter Pellegrini, le président du Parlement Richard Rashi et le président de la région de Prešov Milan Majerski étaient présents. Un invité dont également une dimension très particulière à l'événement, Donald Warhola, le neveu d'Andy Warhol. Pour marquer cette réouverture, le musée ne manque pas d'imagination. Le vendredi 4 septembre, un train de nuit international en provenance de Prague a poursuivi exceptionnellement son trajet de Rumenie jusqu'à Medzilaborce. Medzilaborce est une petite ville de l'est de la Slovaquie, loin des grands flux touristiques internationaux. Le musée constitue donc un instrument potentiel de développement régional. Déjà en 1991, un train spécial baptisé Warhol Tour avait relié Prague à Medzilaborce à l'occasion d'une exposition consacrée à Andy Warhol, organisée dans la région d'origine de ses parents slovaques. Plus de 2000 personnes avaient alors visité l'exposition, en présence notamment de John Warhol, le frère de l'artiste. Cette fois, deux trains de nuit spécifiques porteront même, pendant quelques jours, un nom particulièrement évocateur, Slovakia Pop Art. Pour le directeur du musée, Martin Zubiak, ce retour symbolique du train venu de Prague permet de faire un lien entre le passé et le présent au moment où commence une nouvelle étape dans l'histoire du musée. Et pour cette journée exceptionnelle, un membre de la famille Warhol a été présent, Donald Warhol, le neveu d'Andy Warhol. Il s'est dit impressionné par la transformation du musée et a salué l'utilisation des technologies les plus modernes. Selon lui, cette approche correspond parfaitement à l'esprit de son oncle Andy, qui était lui-même passionné par les nouvelles technologies et cherchait toujours à les intégrer à son travail.
3: Chers auditeurs francophones de Radio Slovaquie Internationale, après ce bloc d'actualité, nous vous souhaitons la bienvenue dans votre émission du vendredi, consacrée notamment à la nature. Nous partirons en votre compagnie sur les petits chemins de Slovaquie, à la découverte des campagnes et des villages. Les castors sont souvent critiqués en Slovaquie, mais ils apportent aussi des bienfaits au pays. Ces rongeurs aquatiques européens sont traités souvent de manière hostile. Pourtant, ce sont des animaux protégés dont le rôle est justifié par leur présence dans notre environnement naturel. Handlova fut une ville minière pendant plus d'un siècle. Aujourd'hui, on y extrait plus de charbon, mais son histoire ne s'arrête pas là. Au contraire, une partie des galeries souterraines de cette mine de lignite est désormais ouverte aux visiteurs sous le nom de Musée minier en plein air du Haut Nitra. Pour vous accompagner, Renata Oflag est au micro avec Zuzana Jolnajova et Jacques Oflag. Notre ingénieur du son, Romana Šunderlíková, est à la régie, Radomír Meša à la programmation musicale.

0: Vous êtes sur les ondes de Radio Slovaquie Internationale et vous suivez votre émission du vendredi Joška Černý, accompagné de l'orchestre des instruments traditionnels Gracia, vous a chanté Javorník. Votre vendredi radiophonique se poursuit après cette pause musicale.
1: Bon appétit.
0: Les castors ne sont pas une nouveauté sur les rives de la Jihlava dans la région de Nitra. Ils y sont présents depuis plusieurs années. Leur population a connu une forte croissance ces deux dernières années, constate Jan Gug, un écologiste.
2: Après 2024, date des travaux de revitalisation et d'amélioration de la gestion du cours d'eau, de nombreuses familles se sont installées et contribuent à la rétention d'eau dans le paysage, non seulement grâce à des ouvrages techniques, mais aussi grâce à la construction de barrages.
0: C'est grâce à eux que l'eau est retenue dans le lit de la rivière. Sans barrage, elle ne le serait certainement pas, ajoute l'écologiste. Sans ces ouvrages, la Jihlava serait complètement à sec et le paysage encore plus aride. Cependant, cela ne s'est pas produit précisément grâce à l'activité des castors. Ils ont construit plusieurs barrages sur l'ancien cours d'eau, attirant ainsi d'autres animaux. Monsieur Gouk complète les informations.
2: Parmi les espèces les plus importantes, on peut citer les loutres, quelques espèces de poissons essentielles et d'autres animaux liés au milieu aquatique. L'eau est également vitale pour les populations. Elle permet de reconstituer les nappes phréatiques, d'améliorer le microclimat local et les conditions des terres agricoles.
0: Les prairies environnantes restent verdoyantes malgré l'absence de pluie depuis très longtemps, ajoute Jan Gug.
2: Il n'a pas plu depuis un mois entier. Les dernières fortes pluies remontent à février et le niveau du cours d'eau régulé de la rivière Jihlava a augmenté. Grâce aux ouvrages de retenue, il a été possible de stocker l'eau dans le paysage, notamment dans la réserve naturelle des prairies de Jihlavský luh, située sur le Danube, dans la région de Nitra, d'où elle rejoint progressivement l'ancien lit de la rivière Jihlava. C'est là que les castors l'ont retenu.
0: Cette année de sécheresse extrême justifie donc l'activité du castor dans notre pays, activité à laquelle il convient de laisser de l'espace. Le défenseur de l'environnement, Jan Gug, ajoute que lorsque les castors causent des problèmes, des solutions de compromis peuvent être recherchées.
2: On n'apprécie guère que les castors, par exemple, rongent les arbres. Mais dans la nature, c'est tout à fait normal. La nature n'est pas régie par une règle. Cela explique aussi en grande partie la biodiversité, car les castors contribuent à la richesse de l'environnement. Les zones humides ne sont pas envahies par les arbustes. Il n'y a pas de forêt dense, de saules, etc. L'activité du castor est donc très bénéfique de ce point de vue et devrait être perçue dans un contexte plus large, non seulement du point de vue humain, mais aussi de celui de la nature dans son ensemble. Nous le constatons actuellement en cette période de sécheresse extrême. Les bienfaits que nous apporte le castor sont bien supérieurs aux désagréments causés par les quelques arbres rongés qu'il laisse derrière lui. Le castor crée un nouvel espace de vie pour des dizaines, voire des centaines d'autres organismes, qu'il s'agisse d'insectes, de poissons, d'animaux aquatiques ou d'oiseaux d'eau en général.
0: As-tu déjà vu cet animal, Jacques ?
2: Juste au jardin zoologique. Et toi, Zuzana ?
3: Moi non plus.
2: Eh bien voilà. Et la question, c'est que faire si l'on croise un castor ?
0: Tu sais, les castors sont principalement nocturnes. Il est donc rare d'en rencontrer un en journée. Pour l'apercevoir, il faut être bien discret.
2: Et c'est un animal qui peut attaquer ?
0: Tu sais, il faudrait que lui-même ou un membre de sa famille soit en danger immédiat. Tu te rends compte de sa puissance ? Il peut broyer presque n'importe quoi avec ses dents. Donc la blessure peut être très grave, arrachant des lambeaux de chair.
2: Eh bien, c'est ce que j'ai pensé. Il ne faut jamais provoquer un castor et d'ailleurs, il convient d'être extrêmement prudent, comme avec tout animal sauvage, en général. Mais une fois de plus, il paraît qu'un castor n'attaque pas une personne sans prévenir.
0: Certainement. À part les dents, sa fourrure est aussi impressionnante. Le castor possède la fourrure la plus épaisse de tous les animaux vivants actuels. Un manteau entier de fourrure de castor doit être bien chaud.
2: Je ne sais pas en fait si c'est à la mode de porter encore des fourrures, n'est-ce pas, Zuzana?
3: Si, parfois.
2: D'accord.
0: Mais une fourrure de castor, tu as déjà entendu?
3: Pas de fourrure de castor, non.
0: Au moins en Slovaquie, hein, ce n'est pas le cas. Peut-être que c'est le cas, mais ça peut être un sujet d'une autre émission.
2: Tout à fait. Et en tout cas, grâce à ses propriétés d'isolation thermique exceptionnelles, il serait d'ailleurs difficile pour un être humain de porter un manteau entier de fourrure de castor. Ton corps surchaufferait très rapidement. Auparavant, la fourrure de castor était surtout utilisée pour protéger les parties les plus vulnérables du corps. Et on utilisait des chapeaux, on les retrouvait dans les manchons, ils étaient portés lors des grands froids. Cependant, l'élevage moderne propose désormais également des manteaux courts en fourrure de castor.
0: Ah, tu vois que ça existe, mon Dieu. Le castor vit la majeure partie de son temps dans l'eau et utilise sa fourrure comme moyen de se rafraîchir. Toutefois, il n'est pas totalement dépendant de l'eau. Au besoin, il est capable de franchir des crêtes montagneuses. Lors de ses migrations, il est sujet à la surchauffe, l'hyperthermie, qui peut lui être fatal. Monsieur Valachowicz en a déjà fait l'expérience. Un jour, il a secouru un jeune castor en pleine migration qui ne désirait rien d'autre que de la fraîcheur. Il avait peur de faire le moindre pas. Dans cette situation, il lui a montré une boîte ouverte, bien fraîche, et il s'y est dirigé volontiers.
2: Le castor ne s'est donc pas beaucoup adapté au changement climatique à cet égard. Mais au fait, sa fourrure est-elle plus fine qu'il y a des milliers d'années?
0: C'est intéressant parce que l'adaptation existe bel et bien chez le castor. Comme il passe la majeure partie de son temps dans l'eau, il doit s'en protéger. Il a toujours besoin des propriétés d'isolation thermique de sa fourrure. Si celle-ci était plus fine, il risquerait d'attraper froid par temps froid. Même une lésion de sa fourrure, par exemple causée par une hélice de bateau, peut lui être fatale. Quelques centimètres carrés de peau exposée suffisent à provoquer une hypothermie. Ça veut dire la mort par hypothermie.
2: Zuzana, est-ce que tu as déjà été scout?
3: Scout? Qu'est-ce que ça veut dire, scout?
2: Scout guide, donc les petits enfants qui vont avec les culottes courtes.
3: Jamais.
2: Pourtant, le castor est un animal lié au scoutisme. Les enfants entre 7 et 12 ans savent très bien de quoi je parle, s'ils ont été scouts, bien évidemment.
0: Bien sûr, mais la mission d'un scout est de collectionner 13 castors. Après avoir attrapé chaque castor, il brode un carré de la couleur correspondante sur son écusson. Chaque castor doit être attrapé avec la plus grande honnêteté. Seuls les castors parfaitement attrapés peuvent le satisfaire.
2: Bon, alors bien évidemment, je suppose qu'on ne parle pas de vrais castors, mais des castors symboliques, des écussons, n'est-ce pas?
0: Bien sûr, hein. Une bonne question quand même.
2: Et quel castor puis-je obtenir? Peux-tu me donner un exemple?
0: Bien sûr, je les ai devant moi. Pour moi, par exemple, il me serait difficile d'obtenir le castor orange du silence. La règle est, ne parle pas pendant 24 heures. Tu peux attraper un castor du silence au camp, mais aussi à la maison. Cependant, tu ne dois pas éviter tout contact avec les autres.
2: Ah oui, donc ça, on multiplie les difficultés.
0: Ah ça.
2: Eh bien, moi, je ne sais pas si j'obtiendrai le castor bleu clair de la force. Il est écrit « Faites une traction à la barre en vous hissant lentement sans toucher le sol. Les garçons en font 5 et les filles 3. »
0: Ah oui, Jacques, donc tu dois t'y mettre, hein?
2: Oui, merci beaucoup.
0: Oui, je vois bien aussi Marie-Ondine, notre chère collègue, tenant le castor marron clair de la faim. Ne mangez pas pendant 24 heures, vous ne pouvez boire que de l'eau. Oh, je pense qu'elle y arrivera facilement. Qu'est-ce que tu en penses, Jacques?
2: Ah, de toute façon, elle n'est pas là pour nous contredire, donc c'est ça,
0: vrai.
2: C'est l'avantage. Le rêve de tout scout est d'obtenir le castor blanc de la noblesse. Les conditions pour l'obtenir sont les suivantes.
0: Soyez gentil, serviable et amical pendant 30 jours. Ne jurez pas, ne vous plaignez pas et ne mentez pas. Si vous échouez à un moment donné, vous devez recommencer la chasse. C'est le castor le plus précieux, car il en dit long sur votre caractère.
2: Et toi, Susanna, tu prends quel castor serait le plus facile à obtenir pour toi?
3: Quel castor? Je pense que ça serait le castor blanc de la noblesse, ça c'est sûr.
2: Ah ben, voilà, extraordinaire.
0: Donc on a une petite noble parmi nous maintenant.
2: Parfait, voilà, chers auditeurs, vous en savez plus sur Susanna.

0: 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Vous venez d'écouter Kreslím si rúžu, en français Je me dessine une rose, interprétée par Ludovít Nosko. Poursuivons notre émission du vendredi sur RSI. Dans quelques instants, partons par Mont et par Vaud à la découverte de la Slovaquie, au musée de la mine de Handlova.
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0: Les principales zones minières de Slovaquie sont concentrées dans les régions du centre et de l'est du pays où l'on extrayait historiquement des métaux précieux, du cuivre, puis plus tard du charbon et du minerai de fer. La région charbonnière du Haut-Nitra comprend les villes de Handlova et de Novaki. C'était les centres d'exploitation industrielle du lignite. Elles connaissent un déclin progressif ou une fermeture de leurs activités. Aujourd'hui, on n'extrait plus de charbon à Handlova, mais une partie des galeries souterraines est désormais ouverte aux visiteurs. Ils peuvent se rendre dans la mine à bord d'un petit train. Vladimír Podoba, président de l'association minière de Handlova, et Juraj Wagner, directeur du musée minier de plein air du Haut-Nitra et de la galerie d'exploitation du charbon, ont donné des instructions sur la préparation à la visite souterraine.
2: Les chaussures robustes et une petite laine sont nécessaires car la température sous terre est de 15 à 16 degrés. Il sera équipé d'un casque, d'une veste avec lampe torche, recevra des consignes de sécurité, des informations historiques, puis nous monterons dans l'ascenseur pour descendre sous terre.
0: Juraj Wagner, directeur du musée, nous donne les premières informations. Et combien de temps faut-il prévoir pour cette visite?
2: Notre visite dure entre 2h30 et 2h45, dont 17 à 18 minutes pour la descente des 2,5 km sous terre. L'exposition intérieure, commentée par un conférencier, dure 1h30, sans compter la remontée.
0: Continue, monsieur Wagner. Président de l'association des mineurs de Handlova, Vladimír Podoba, a décrit à quoi ressemblait une journée de travail typique pour un mineur.
2: Nous travaillions d'abord en 3 équipes, puis en 4, puis en continu. Alors, quand je prenais l'équipe du matin, il fallait se réveiller à 5 heures. Bien sûr, en arrivant à la mine, il y avait tout un rituel. Entrer, aller au vestiaire propre, comme on les appelait, se déshabiller, prendre du savon et une serviette, aller au vestiaire sale, enfiler les vêtements sales et un casque, descendre à la lampisterie, prendre une lampe et une lampe de poche, remonter à la salle des ouvriers, fumer sa dernière cigarette, prendre de quoi grignoter, reprendre de l'eau, puis faire ce qu'il y avait à faire, descendre les escaliers et aller au fond de la mine.
0: Il existe une chanson traditionnelle qui appelle les mineurs au travail. Le texte dit que Honzo, Jean, doit se dépêcher d'aller au travail. La cloche l'a déjà appelé. S'il arrive en retard, il ne peut pas descendre. Honzo est arrivé en retard et en plus se plaint d'être battu avec un grand bâton. Je vous propose un petit extrait.

0: Avant de descendre dans les profondeurs, le mineur d'habitude faisait une prière. Il priait ainsi à Tchouchma, en Slovaquie orientale. Notre Père, présent en tout lieu, avant de descendre au fond du puits obscur où mille dangers nous guettent, je t'en supplie, mon Dieu, aide-moi, que le saint patron des mineurs veille sur moi comme des anges gardiens, afin qu'à mon retour du travail, je retrouve mes parents, mes frères et sœurs et ma famille en bonne santé. Amen.
1: Continuons notre visite. L'oreille est attirée par la sonnerie. C'est la cloche qui servait à appeler les mineurs au fond. Les deux galeries se trouvent en face de la station d'embarquement de la mine. Les fouilles de l'ancienne galerie ont débuté en 1909. La nouvelle a été creusée 60 ans plus tard, en 1969. Elle a été percée suite au passage aux locomotives électriques et aux wagons de grande capacité. L'ancienne galerie était devenue trop petite. Toutes les deux donnent sur un magnifique espace dénommé Basale, où se trouve le musée souterrain à ciel ouvert, d'où partent les espaces réservés aux visiteurs.
2: J'invite donc tous ceux qui souhaitent explorer les souterrains à venir découvrir cette salle. C'est une expérience unique et vous y découvrirez de nombreuses choses. Ainsi, toute la Slovaquie, et pas seulement la Slovaquie, est invitée à Handlova, chez nous, dans le vestiaire, et nous prendrons soin d'eux, de tout le monde.
1: C'était l'invitation chaleureuse de Juraj Wagner, directeur du musée minier de plein air du Haut-Nitra et de la galerie de l'exploitation du charbon. Nous allons l'enrichir par une légende.
0: Sainte Barbe est la sainte patronne des mineurs. Elle est née vers 273 à Nicomédie en Turquie, dans une famille païenne. Elle refusait d'obéir à son père et de se marier. Son père tyrannique l'a donc enfermée dans une tour qu'il avait fait construire à cet effet. Là, dans la solitude, elle a reçu secrètement le baptême. Furieux, son père l'a livrée à un tribunal civil. Elle a été atrocement torturée, puis décapitée par son propre père.
2: Tandis que les anges emportent son âme au ciel, la foudre frappe son père et réduit son corps en cendres. En Slovaquie, Sainte Barbe est vénérée par les mineurs car, selon la légende, alors que son père la poursuivait et qu'elle s'enfuyait, un rocher s'est ouvert devant elle et Sainte Barbe s'y est cachée.
0: Un petit rappel à la fin, depuis 2011, le 10 août est une journée des commémorations en Slovaquie. C'est la journée des victimes des accidents miniers. Elle commémore la plus grande tragédie de l'histoire minière slovaque, survenue le 10 août 2009 à la mine de Handlova. Ce jour-là, 20 mineurs ont perdu la vie.
1: Et voilà, chers amis fidèles à l'écoute, c'est tout pour ce vendredi. Demain, retrouvez le samedi consacré à la musique slovaque et aux extraits d'émissions. Quant à moi, je vous souhaite une bonne fin de semaine et un excellent week-end à l'écoute des programmes francophones de Radio Slovaquie Internationale.

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1: Bienvenue à l'écoute du bloc d'actualité de ce vendredi 4 septembre 2026, préparé et présenté par Zuzana Jolnajová et Jacques Oflak selon les sources des agences de presse slovaques.
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1: Les produits régionaux préservent l'identité slovaque. Le Premier ministre slovaque en Bulgarie. Entretien sur la coopération entre Slovaquie et Europol. Protéger l'origine des produits traditionnels n'est pas seulement un outil de préservation du patrimoine culturel, mais peut aussi être le fondement d'une activité commerciale florissante, du développement touristique et de la prospérité régionale. C'est ce qu'a déclaré jeudi à Bratislava le président de la République slovaque, Peter Pellegrini, lors de son discours à la conférence internationale « L'origine compte 2026 ». Protection et développement des produits régionaux en Europe et dans le monde. Monsieur Pellegrini a conclu en exprimant son soutien aux efforts visant à préserver la diversité slovaque et européenne et à favoriser le développement des produits régionaux. Il a déclaré « Je souhaite de tout cœur aux producteurs slovaques et étrangers de se faire connaître, notamment grâce à l'appellation d'origine protégée et de prospérer. C'est dans notre intérêt commun ». A conclu le président de la République slovaque.
2: Le Premier ministre slovaque Robert Fico s'est rendu en Bulgarie vendredi 4 septembre pour une visite officielle. À Sofia, il s'entretiendra avec le Premier ministre bulgare Roman Radev et la présidente Iliana Jotova. Les premiers ministres slovaques et bulgares aborderont le développement des relations bilatérales, en particulier le domaine économique, ainsi que les questions d'actualité politique européenne et internationale. M. Fico sera accompagné lors de cette visite par le ministre slovaque des Affaires étrangères et européennes, Juraj Blanár.
1: La présidente de la police slovaque, Jana Maškarová, s'est entretenue à Bratislava avec le directeur exécutif par intérim d'Europol, Jürgen Ebner. Ils ont abordé les défis sécuritaires, la coopération policière internationale et le renforcement du partenariat entre la police slovaque et Europol, notamment dans le contexte du conflit en Ukraine. Les deux parties ont réaffirmé l'importance d'une coopération étroite pour lutter efficacement contre la criminalité organisée et transfrontalière. La police a relayé cette information sur les réseaux sociaux.
2: Un seul miroir en orbite illuminerait le ciel nocturne de telle sorte que les étoiles deviendraient invisibles dans un rayon de plusieurs dizaines de kilomètres autour de la zone éclairée. Ce résultat est issu des calculs de scientifiques de l'Académie slovaque des sciences, de l'Université Comenius de Bratislava et de l'Université de Princeton qui ont été le premier au monde à décrire le comportement de cette lumière dans l'atmosphère terrestre.
1: Jeudi, le président de la République slovaque Peter Pellegrini a reçu Jozef Grasalkovic au palais présidentiel de Bratislava. Ce dernier est un descendant d'une famille dont le nom est associé au palais depuis le XVIIIe siècle. Le chef de l'État l'a annoncé sur les réseaux sociaux.
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2: Après 3 années de travaux et une rénovation de près de 16 millions d'euros, le musée d'art moderne Andy Warhol de Medzilaborce rouvre ses portes. Une transformation en profondeur pour ce musée, consacré à l'un des artistes les plus célèbres du XXe siècle, dont les parents sont originaires de cette région à l'est du pays. Le musée a été modernisé avec de nouveaux espaces et des outils interactifs. Il veut désormais attirer des visiteurs du monde entier, tout en mettant en avant les racines slovaques de Warhol. Le calendrier est particulièrement symbolique. La cérémonie officielle s'est tenue le jeudi 3 septembre 2026. Le musée accueille le public à partir du vendredi 4 septembre. Pour l'occasion, le président slovaque Peter Pellegrini, le président du Parlement Richard Rashi et le président de la région de Prešov Milan Majerski étaient présents. Un invité dont également une dimension très particulière à l'événement, Donald Warhola, le neveu d'Andy Warhol. Pour marquer cette réouverture, le musée ne manque pas d'imagination. Le vendredi 4 septembre, un train de nuit international en provenance de Prague a poursuivi exceptionnellement son trajet de Rumenie jusqu'à Medzilaborce. Medzilaborce est une petite ville de l'est de la Slovaquie, loin des grands flux touristiques internationaux. Le musée constitue donc un instrument potentiel de développement régional. Déjà en 1991, un train spécial baptisé Warhol Tour avait relié Prague à Medzilaborce à l'occasion d'une exposition consacrée à Andy Warhol, organisée dans la région d'origine de ses parents slovaques. Plus de 2000 personnes avaient alors visité l'exposition, en présence notamment de John Warhol, le frère de l'artiste. Cette fois, deux trains de nuit spécifiques porteront même, pendant quelques jours, un nom particulièrement évocateur, Slovakia Pop Art. Pour le directeur du musée, Martin Zubiak, ce retour symbolique du train venu de Prague permet de faire un lien entre le passé et le présent au moment où commence une nouvelle étape dans l'histoire du musée. Et pour cette journée exceptionnelle, un membre de la famille Warhol a été présent, Donald Warhol, le neveu d'Andy Warhol. Il s'est dit impressionné par la transformation du musée et a salué l'utilisation des technologies les plus modernes. Selon lui, cette approche correspond parfaitement à l'esprit de son oncle Andy, qui était lui-même passionné par les nouvelles technologies et cherchait toujours à les intégrer à son travail.
3: Chers auditeurs francophones de Radio Slovaquie Internationale, après ce bloc d'actualité, nous vous souhaitons la bienvenue dans votre émission du vendredi, consacrée notamment à la nature. Nous partirons en votre compagnie sur les petits chemins de Slovaquie, à la découverte des campagnes et des villages. Les castors sont souvent critiqués en Slovaquie, mais ils apportent aussi des bienfaits au pays. Ces rongeurs aquatiques européens sont traités souvent de manière hostile. Pourtant, ce sont des animaux protégés dont le rôle est justifié par leur présence dans notre environnement naturel. Handlova fut une ville minière pendant plus d'un siècle. Aujourd'hui, on n'y extrait plus de charbon, mais son histoire ne s'arrête pas là. Au contraire, une partie des galeries souterraines de cette mine de lignite est désormais ouverte aux visiteurs sous le nom de Musée minier en plein air du Haut Nitra. Pour vous accompagner, Renata Oflag est au micro avec Zuzana Jolnajova et Jacques Oflag. Notre ingénieur du son, Romana Šunderlíková, est à la régie, Radomír Meša à la programmation musicale.

0: Vous êtes sur les ondes de Radio Slovaquie Internationale et vous suivez votre émission du vendredi Joška Černý, accompagné de l'orchestre des instruments traditionnels Gracia, vous a chanté Javorník. Votre vendredi radiophonique se poursuit après cette pause musicale.
1: Bon appétit.
0: Les castors ne sont pas une nouveauté sur les rives de la Jihlava dans la région de Nitra. Ils y sont présents depuis plusieurs années. Leur population a connu une forte croissance ces deux dernières années, constate Jan Gug, un écologiste.
2: Après 2024, date des travaux de revitalisation et d'amélioration de la gestion du cours d'eau, de nombreuses familles se sont installées et contribuent à la rétention d'eau dans le paysage, non seulement grâce à des ouvrages techniques, mais aussi grâce à la construction de barrages.
0: C'est grâce à eux que l'eau est retenue dans le lit de la rivière. Sans barrage, elle ne le serait certainement pas, ajoute l'écologiste. Sans ces ouvrages, la Jihlava serait complètement à sec et le paysage encore plus aride. Cependant, cela ne s'est pas produit précisément grâce à l'activité des castors. Ils ont construit plusieurs barrages sur l'ancien cours d'eau, attirant ainsi d'autres animaux. Monsieur Gouk complète les informations.
2: Parmi les espèces les plus importantes, on peut citer les loutres, quelques espèces de poissons essentielles et d'autres animaux liés au milieu aquatique. L'eau est également vitale pour les populations. Elle permet de reconstituer les nappes phréatiques, d'améliorer le microclimat local et les conditions des terres agricoles.
0: Les prairies environnantes restent verdoyantes malgré l'absence de pluie depuis très longtemps, ajoute Jan Gug.
2: Il n'a pas plu depuis un mois entier. Les dernières fortes pluies remontent à février et le niveau du cours d'eau régulé de la rivière Jihlava a augmenté. Grâce aux ouvrages de retenue, il a été possible de stocker l'eau dans le paysage, notamment dans la réserve naturelle des prairies de Jihlavský luh, située sur le Danube, dans la région de Nitra, d'où elle rejoint progressivement l'ancien lit de la rivière Jihlava. C'est là que les castors l'ont retenu.
0: Cette année de sécheresse extrême justifie donc l'activité du castor dans notre pays, activité à laquelle il convient de laisser de l'espace. Le défenseur de l'environnement, Jan Gug, ajoute que lorsque les castors causent des problèmes, des solutions de compromis peuvent être recherchées.
2: On n'apprécie guère que les castors, par exemple, rongent les arbres. Mais dans la nature, c'est tout à fait normal. La nature n'est pas régie par une règle. Cela explique aussi en grande partie la biodiversité, car les castors contribuent à la richesse de l'environnement. Les zones humides ne sont pas envahies par les arbustes. Il n'y a pas de forêt dense, de saules, etc. L'activité du castor est donc très bénéfique de ce point de vue et devrait être perçue dans un contexte plus large, non seulement du point de vue humain, mais aussi de celui de la nature dans son ensemble. Nous le constatons actuellement en cette période de sécheresse extrême. Les bienfaits que nous apporte le castor sont bien supérieurs aux désagréments causés par les quelques arbres rongés qu'il laisse derrière lui. Le castor crée un nouvel espace de vie pour des dizaines, voire des centaines d'autres organismes, qu'il s'agisse d'insectes, de poissons, d'animaux aquatiques ou d'oiseaux d'eau en général.
0: As-tu déjà vu cet animal, Jacques ?
2: Juste au jardin zoologique. Et toi, Zuzana ?
3: Moi non plus.
2: Eh bien voilà. Et la question, c'est que faire si l'on croise un castor ?
0: Bah, tu sais, les castors sont principalement nocturnes. Il est donc rare d'en rencontrer un en journée. Pour l'apercevoir, il faut être bien discret.
2: Et c'est un animal qui peut attaquer ?
0: Bah, tu sais, il faudrait que lui-même ou un membre de sa famille soit en danger immédiat. Tu te rends compte de sa puissance ? Il peut broyer presque n'importe quoi avec ses dents. Donc la blessure peut être très grave, arrachant des lambeaux de chair.
2: Eh bien, c'est ce que j'ai pensé. Il ne faut jamais provoquer un castor et d'ailleurs, il convient d'être extrêmement prudent, comme avec tout animal sauvage, en général. Mais une fois de plus, il paraît qu'un castor n'attaque pas une personne sans prévenir.
0: Bon, certainement. Et à part les dents, sa fourrure est aussi impressionnante. Le castor possède la fourrure la plus épaisse de tous les animaux vivants actuels. Un manteau entier de fourrure de castor doit être bien chaud.
2: Je ne sais pas en fait si c'est à la mode de porter encore des fourrures, n'est-ce pas, Zuzana?
3: Si, parfois.
2: D'accord.
0: Mais une fourrure de castor, tu as déjà entendu?
3: Pas de fourrure de castor, non.
0: Au moins en Slovaquie, hein, ce n'est pas le cas. Peut-être que c'est le cas, mais ça peut être un sujet d'une autre émission.
2: Tout à fait. Et en tout cas, grâce à ses propriétés d'isolation thermique exceptionnelles, il serait d'ailleurs difficile pour un être humain de porter un manteau entier de fourrure de castor. Ton corps surchaufferait très rapidement. Auparavant, la fourrure de castor était surtout utilisée pour protéger les parties les plus vulnérables du corps. Et on utilisait des chapeaux, on les retrouvait dans les manchons, ils étaient portés lors des grands froids. Cependant, l'élevage moderne propose désormais également des manteaux courts en fourrure de castor.
0: Ah, tu vois que ça existe, mon Dieu. Le castor vit la majeure partie de son temps dans l'eau et utilise sa fourrure comme moyen de se rafraîchir. Toutefois, il n'est pas totalement dépendant de l'eau. Au besoin, il est capable de franchir des crêtes montagneuses. Lors de ses migrations, il est sujet à la surchauffe, l'hyperthermie, qui peut lui être fatal. Monsieur Valachowicz en a déjà fait l'expérience. Un jour, il a secouru un jeune castor en pleine migration qui ne désirait rien d'autre que de la fraîcheur. Il avait peur de faire le moindre pas. Dans cette situation, il lui a montré une boîte ouverte, bien fraîche, et il s'y est dirigé volontiers.
2: Le castor ne s'est donc pas beaucoup adapté au changement climatique à cet égard. Mais au fait, sa fourrure est-elle plus fine qu'il y a des milliers d'années?
0: C'est intéressant parce que l'adaptation existe bel et bien chez le castor. Comme il passe la majeure partie de son temps dans l'eau, il doit s'en protéger. Il a toujours besoin des propriétés d'isolation thermique de sa fourrure. Si celle-ci était plus fine, il risquerait d'attraper froid par temps froid. Même une lésion de sa fourrure, par exemple causée par une hélice de bateau, peut lui être fatale. Quelques centimètres carrés de peau exposés suffisent à provoquer une hypothermie. Ça veut dire la mort par hypothermie.
2: Zuzana, est-ce que tu as déjà été scout?
3: Scout? Qu'est-ce que ça veut dire, scout?
2: Scout guide, donc les petits enfants qui vont avec les culottes courtes.
3: Jamais.
2: Pourtant, le castor est un animal lié au scoutisme. Les enfants entre 7 et 12 ans savent très bien de quoi je parle, s'ils ont été scouts, bien évidemment.
0: Bien sûr, mais la mission d'un scout est de collectionner 13 castors. Après avoir attrapé chaque castor, il brode un carré de la couleur correspondante sur son écusson. Chaque castor doit être attrapé avec la plus grande honnêteté. Seuls les castors parfaitement attrapés peuvent le satisfaire.
2: Bon, alors bien évidemment, je suppose qu'on ne parle pas de vrais castors, mais des castors symboliques, des écussons, n'est-ce pas?
0: Bien sûr, hein. Une bonne question quand même.
2: Et quel castor puis-je obtenir? Peux-tu me donner un exemple?
0: Bien sûr, je les ai devant moi. Pour moi, par exemple, il me serait difficile d'obtenir le castor orange du silence. La règle est, ne parle pas pendant 24 heures. Tu peux attraper un castor du silence au camp, mais aussi à la maison. Cependant, tu ne dois pas éviter tout contact avec les autres.
2: Ah oui, donc ça, on multiplie les difficultés.
0: Ah ça.
2: Eh bien, moi, je ne sais pas si j'obtiendrai le castor bleu clair de la force. Il est écrit « Faites une traction à la barre en vous hissant lentement sans toucher le sol. Les garçons en font 5 et les filles 3. »
0: Ah oui, Jacques, donc tu dois t'y mettre, hein?
2: Oui, merci beaucoup.
0: Oui, je vois bien aussi Marie-Andy, notre chère collègue, tenant le castor marron clair de la faim. Ne mangez pas pendant 24 heures, vous ne pouvez boire que de l'eau. Oh, je pense qu'elle y arrivera facilement. Qu'est-ce que tu en penses, Jacques?
2: De toute façon, elle n'est pas là pour nous contredire, donc
0: c'est
2: ça,
0: vrai.
2: C'est l'avantage. Le rêve de tout scout est d'obtenir le castor blanc de la noblesse. Les conditions pour l'obtenir sont les suivantes.
0: Soyez gentil, serviable et amical pendant 30 jours. Ne jurez pas, ne vous plaignez pas et ne mentez pas. Si vous échouez à un moment donné, vous devez recommencer la chasse. C'est le castor le plus précieux, car il en dit long sur votre caractère.
2: Et toi, Zuzana, tu prends quel castor serait le plus facile à obtenir pour toi?
3: Quel castor? Je pense que ça serait le castor blanc de la noblesse, ça c'est sûr.
2: Ah ben, voilà, extraordinaire.
0: Donc on a une petite noble parmi nous maintenant.
2: Parfait, voilà, chers auditeurs, vous en savez plus sur Zuzana.

0: Vous êtes sur les ondes de Radio Slovaquie Internationale et vous suivez votre émission du vendredi. Vous venez d'écouter Kreslím si rúžu, en français Je me dessine une rose, interprété par Ludovít Nosko. Poursuivons notre émission du vendredi sur RSI. Dans quelques instants, partons par Mont et par Vaud à la découverte de la Slovaquie, au musée de la mine de Handlova.
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0: Les principales zones minières de Slovaquie sont concentrées dans les régions du centre et de l'est du pays où l'on extrayait historiquement des métaux précieux, du cuivre, puis plus tard du charbon et du minerai de fer. La région charbonnière du Haut-Nitra comprend les villes de Handlova et de Novaki. C'était les centres d'exploitation industrielle du lignite. Elles connaissent un déclin progressif ou une fermeture de leurs activités. Aujourd'hui, on n'extrait plus de charbon à Handlova, mais une partie des galeries souterraines est désormais ouverte aux visiteurs. Ils peuvent se rendre dans la mine à bord d'un petit train. Vladimír Podoba, président de l'association minière de Handlova, et Juraj Wagner, directeur du musée minier de plein air du Haut-Nitra et de la galerie d'exploitation du charbon, ont donné des instructions sur la préparation à la visite souterraine.
2: Des chaussures robustes et une petite laine sont nécessaires car la température sous terre est de 15 à 16 degrés. Il sera équipé d'un casque, d'une veste avec lampe torche, recevra des consignes de sécurité, des informations historiques, puis nous monterons dans l'ascenseur pour descendre sous terre.
0: Juraj Wagner, directeur du musée, nous donne les premières informations. Et combien de temps faut-il prévoir pour cette visite?
2: Notre visite dure entre 2h30 et 2h45, dont 17 à 18 minutes pour la descente des 2,5 km sous terre. L'exposition intérieure, commentée par un conférencier, dure 1h30, sans compter la remontée.
0: Continue, monsieur Wagner. Président de l'association des mineurs de Handlova, Vladimír Podoba, a décrit à quoi ressemblait une journée de travail typique pour un mineur.
2: Nous travaillons d'abord en 3 équipes, puis en 4, puis en continu. Alors, quand je prenais l'équipe du matin, il fallait se réveiller à 5 heures. Bien sûr, en arrivant à la mine, il y avait tout un rituel. Entrer, aller au vestiaire propre, comme on les appelait, se déshabiller, prendre du savon et une serviette, aller au vestiaire sale, enfiler les vêtements sales et un casque, descendre à la lampisterie, prendre une lampe et une lampe de poche, remonter à la salle des ouvriers, fumer sa dernière cigarette, prendre de quoi grignoter, reprendre de l'eau, puis faire ce qu'il y avait à faire, descendre les escaliers et aller au fond de la mine.
0: Il existe une chanson traditionnelle qui appelle les mineurs au travail. Le texte dit que Honzo, Jean, doit se dépêcher d'aller au travail. La cloche l'a déjà appelé. S'il arrive en retard, il ne peut pas descendre. Honzo est arrivé en retard et en plus se plaint d'être battu avec un grand bâton. Je vous propose un petit extrait.

0: Avant de descendre dans les profondeurs, le mineur d'habitude faisait une prière. Il priait ainsi à Tchouchma, en Slovaquie orientale. Notre Père, présent en tout lieu, avant de descendre au fond du puits obscur où mille dangers nous guettent, je t'en supplie, mon Dieu, aide-moi, que le saint patron des mineurs veille sur moi comme des anges gardiens, afin qu'à mon retour du travail, je retrouve mes parents, mes frères et sœurs et ma famille en bonne santé. Amen.
1: Continuons notre visite. L'oreille est attirée par la sonnerie. C'est la cloche qui servait à appeler les mineurs au fond. Les deux galeries se trouvent en face de la station d'embarquement de la mine. Les fouilles de l'ancienne galerie ont débuté en 1909. La nouvelle a été creusée 60 ans plus tard, en 1969. Elle a été percée suite au passage aux locomotives électriques et aux wagons de grande capacité. L'ancienne galerie était devenue trop petite. Toutes les deux donnent sur un magnifique espace dénommé Basale, où se trouve le musée souterrain à ciel ouvert, d'où partent les espaces réservés aux visiteurs.
2: J'invite donc tous ceux qui souhaitent explorer les souterrains à venir découvrir cette salle. C'est une expérience unique et vous y découvrirez de nombreuses choses. Ainsi, toute la Slovaquie, et pas seulement la Slovaquie, est invitée à Handlova, chez nous, dans le vestiaire, et nous prendrons soin de tout le monde.
1: C'était l'invitation chaleureuse de Juraj Wagner, directeur du musée minier de plein air du Haut-Nitra et de la galerie de l'exploitation du charbon. Nous allons l'enrichir par une légende.
0: Sainte Barbe est la sainte patronne des mineurs. Elle est née vers 273 à Nicomédie en Turquie, dans une famille païenne. Elle refusait d'obéir à son père et de se marier. Son père tyrannique l'a donc enfermée dans une tour qu'il avait fait construire à cet effet. Là, dans la solitude, elle a reçu secrètement le baptême. Furieux, son père l'a livrée à un tribunal civil. Elle a été atrocement torturée, puis décapitée par son propre père.
2: Tandis que les anges emportent son âme au ciel, la foudre frappe son père et réduit son corps en cendres. En Slovaquie, Sainte-Barbe est vénérée par les mineurs car, selon la légende, alors que son père la poursuivait et qu'elle s'enfuyait, un rocher s'est ouvert devant elle et Sainte-Barbe s'y est cachée.
0: Un petit rappel à la fin, depuis 2011, le 10 août est une journée des commémorations en Slovaquie. C'est la journée des victimes des accidents miniers. Elle commémore la plus grande tragédie de l'histoire minière slovaque, survenue le 10 août 2009 à la mine de Handlova. Ce jour-là, 20 mineurs ont perdu la vie.
1: Et voilà, chers amis fidèles à l'écoute, c'est tout pour ce vendredi. Demain, retrouvez le samedi consacré à la musique slovaque et aux extraits d'émissions. Quant à moi, je vous souhaite une bonne fin de semaine et un excellent week-end à l'écoute des programmes francophones de Radio Slovaquie Internationale.

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1: Chers auditeurs francophones de Radio Slovaquie Internationale, bienvenue dans votre émission de ce samedi 5 septembre 2026. Cette émission se déroule en deux temps, la rubrique musicale slovaque préparée par Radomir Mecha, consacrée au tube de l'été, le 8e volet de notre jeu Au Vive, les termes de Brusno. Jacques Flack est au micro avec une nouvelle voix que nous invitons dans l'équipe de Radio Slovaquie Internationale, Zuzana Chovancová. Romana Šunderlíková est au mixage et Radomir Mecha à la programmation musicale. Bonne écoute.
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1: Cette année encore, Radio Slovaquie Internationale vous propose une série de reportages pour son concours, baptisé Au Vive. Ce concours nous fait découvrir le thermalisme slovaque et les nombreuses sources d'eau minérale aux propriétés curatives que compte le pays. Aujourd'hui, la journaliste de la rédaction allemande Kerstin Jakubík nous emmène dans l'une des petites stations thermales du centre de la Slovaquie, Brusno. Les thermes de Brusno se nichent dans une vallée pittoresque des monts métallifères slovaques, au nord-est de Banská Bystrica, à l'entrée d'une vallée appelée Peklo, enfer en français. Le village de Brusno compte environ 2100 habitants. Les thermes, eux, se trouvent tout au bout du village, entourés de montagnes et de forêts. Un cadre idéal pour se reposer, prendre un bol d'air frais et refaire le plein d'énergie. Dès l'arrivée, on respire un air pur de montagne, parfumé par les conifères des forêts environnantes. L'eau médicinale de Brusno est utilisée à des fins thermales depuis le 19e siècle. Lenka Sokolova, responsable commerciale et marketing des thermes, nous raconte cette histoire.
2: Les premières mentions écrites des sources minérales de Brusno remontent à 1818, lorsqu'elles furent consignées dans les archives paroissiales de Medzibrod. Cependant, les habitants connaissaient les vertus curatives de cette eau depuis bien plus longtemps. Les ressources étaient principalement utilisées par les bûcherons, les mineurs et les charbonniers locaux qui passaient par ici pour se rendre au travail. La construction du premier bâtiment thermal a commencé en 1834 et s'est achevée en 1837. La première saison thermale a ouvert au printemps 1838. Cette année est considérée comme le début officiel du thermalisme à Brusno.
1: En 1859, ce premier bâtiment thermal fut détruit par un incendie. Deux ans plus tard, il fut reconstruit et est encore connu aujourd'hui sous le nom de pavillon historique Vepor.
2: L'âge d'or des thermes commence en 1884, lorsqu'ils sont rachetés par l'architecte et urbaniste de Banská Bystrica, Ludovít Rosenauer. Sous sa direction, plusieurs bâtiments voient le jour et constituent encore aujourd'hui le cœur historique de la station thermale. Rosenauer fait également venir le premier médecin permanent des thermes, le docteur Josef Lukács.
1: À cette époque, Brusno était particulièrement apprécié de la clientèle hongroise venue de Budapest. Les thermes proposaient déjà des cures à base d'eau minérale à boire, comme à Karlovy Vary. C'est d'ailleurs ce qui leur a valu le surnom de Karlovy Vary slovaque. Pour les clients hongrois, Brusno avait aussi l'avantage d'être plus proche de Budapest et moins cher. Après la création de la Tchécoslovaquie, les thermes ont perdu cette clientèle traditionnelle, mais dans les années 1920, ils ont connu un nouvel essor. En plus des eaux médicinales, les visiteurs pouvaient profiter de nombreux soins et des vastes tourbières de la région. Les établissements thermaux Vepor, Djumbier et Paula comptaient alors 150 chambres. Avec l'électricité et l'eau courante, elles offraient un confort très moderne pour l'époque. Puis est arrivée la Seconde Guerre mondiale, Lenka Sokolova de poursuivre.
2: Après la guerre, les thermes étaient dans un très mauvais état. Un incendie en 1947 a encore aggravé la situation. Les bâtiments ont ensuite été restaurés par les aciéries de Podbrezova avant que les thermes ne passent sous l'administration de l'État. Le changement architectural le plus important a été la construction de l'établissement Polana. Les travaux ont commencé dans les années 1970 et le bâtiment a ouvert ses portes en 1985. Aujourd'hui encore, Polana est le principal centre de soins pour les curistes qui séjournent dans la station.
1: À son ouverture, Polana faisait partie des établissements thermaux les plus modernes de Slovaquie. Un an plus tard, en 1986, les anciens bâtiments historiques ont cessé d'être utilisés. Aujourd'hui, les thermes de Brusno disposent de 380 places dans les établissements de Polana et Brusnianka. Environ 140 employés veillent au confort et au bien-être des visiteurs. Maria Porelcova, infirmière en chef, nous explique quels problèmes de santé peuvent être traités ici.
2: En matière de soins, les thermes se concentrent principalement sur les maladies des systèmes cardiovasculaires et respiratoires. Nous proposons notamment l'hydrothérapie, mais aussi l'électrothérapie et la rééducation. Cette rééducation peut être thérapeutique, mais aussi simplement destinée à la détente.
1: Pour les personnes souffrant de problèmes respiratoires, les soins thermaux sont complétés par des bienfaits du climat local. Slavomira Blahou-Chiakova, directrice d'exploitation des thermes, nous explique pourquoi.
2: Nous avons ici une station météorologique. Et en ce qui concerne la pollution et la qualité de l'air, les mesures montrent que l'air de Brusno est même meilleur que celui des Hautes Tatras. Ici, on peut donc vraiment dire que l'air soigne aussi.
1: Et à cet air pur s'ajoute un autre atout, les sources médicinales. Au terme de Brusno, elles sont utilisées pour des cures de boissons, notamment après des opérations de la vésicule biliaire ou de l'estomac. Elles sont également utilisées en cas de problème des voies urinaires ou de certaines affections cardiaques. Lenka Sokolova, responsable commercial et marketing, connaît les 5 sources de Brusno sur le bout des doigts.
2: Il y a les sources Ludwig, Paula, Djumbier, Vepo et Andrei. Les cures de boissons sont particulièrement recommandées en cas de perte d'appétit, d'inflammation chronique des voies urinaires et du système digestif. Elles permettent également de couvrir une partie des besoins quotidiens en calcium et en magnésium.
1: Les sources Ludwig et Andrei contiennent également du fluor. Et toutes les 5 sont accessibles librement dans le parc thermal. Alors, si vous partez vous promener dans le parc, pensez à prendre un récipient pour boire. Si vous n'en avez pas, vous pouvez en demander un à la réception des thermes. On pourra également vous fournir un plan des environs. Chaque source a un goût légèrement différent en fonction de sa composition. Chacun peut donc trouver l'eau qui lui convient le mieux. À l'une des extrémités du parc se trouve également l'installation d'embouteillage de l'eau minérale Andrei. Cette eau est ensuite commercialisée sous le nom de Brusnianka et distribuée dans les magasins. Depuis 2020, les thermes de Brusno ont un nouveau propriétaire. Depuis, plusieurs projets importants ont été réalisés. Slavomira Blahou-Chiakova, directrice d'exploitation, est particulièrement fière de l'un d'entre eux.
2: Il y a 3 ans, nous avons achevé un immense centre de bien-être, le spa Caracalla. Il comprend une piscine, des bains à remous, des bassins de

0: eux aussi en profiter. Un séjour thermal, ce sont bien sûr les soins et les moments de détente au spa ou dans le parc, mais c'est aussi l'occasion de profiter d'un programme culturel et de loisirs. Et à Brousnau, les clients ne manquent pas d'activité, comme le confirme Slavomira Blahouchiakova.
1: Trois fois par semaine, nous organisons une soirée musicale. Nous proposons également des week-ends thématiques, par exemple à l'occasion de la Journée internationale des femmes, de la Saint-Nicolas ou encore de la Journée des enfants. Nous avons aussi organisé l'ouverture de la saison estivale que nous appelons l'accueil de l'été. L'événement se déroule sur la terrasse et attire beaucoup de monde. Cette année, l'artiste principal était Pavel Hamel.
0: Parmi les événements les plus connus figure le Festival de comédie musicale Josef Bednarik. Il a lieu chaque année au mois d'août dans les thermes de Brousnau. On peut y entendre les grands airs de comédie musicale, interprétés aussi bien par des artistes fidèles au festival que par de nouvelles personnalités. Les thermes organisent également des excursions en autobus vers les villes voisines ou encore vers le château de Slovenská Ľupča, situé à proximité. Mais que pensent les curistes de leur séjour à Brousnau ? Madame Miroslava est une habituée des lieux.
1: Je viens ici depuis 18 ans parce que je connais tout le monde. Les gens sont très agréables. Les employés, les médecins, tout le monde est toujours prêt à m'aider. Les services sont également de très bonne qualité. Je n'ai pas l'intention de changer de station thermale. Je suis allée aussi à Sliač, mais ici, c'est vraiment différent. Je dirais qu'on a presque des relations familiales. Tout le monde se connaît et les services sont excellents.
0: Pour Madame Eva, c'est la première fois qu'elle choisit Brousnau pour une cure.
1: Parce que c'est une petite station très agréable. Il n'y a pas beaucoup de monde et ce n'est pas un grand complexe. Je n'aime pas les grands complexes, alors ici c'est vraiment agréable.
0: Pour continuer à offrir toujours plus de confort à ses visiteurs, la direction ne manque pas de projets et travaille constamment à améliorer les installations. Slavomira Blahouchiakova nous présente les prochaines étapes.
1: Chaque année, nous avançons. Nous avons notamment achevé l'établissement thermal Brusnianka et construit le grand centre de bien-être du spa Caracalla. À partir de janvier, nous allons commencer à rénover les chambres. D'ici la fin de l'année, nous voulons également rénover l'éclairage public, le parc et l'ensemble des bâtiments du complexe. L'année prochaine, nous poursuivrons la rénovation des chambres. Nous prévoyons également de construire une piscine extérieure et de mettre en place un nouveau système de stationnement.
0: Les thermes de Brousnau sont peut-être modestes par leur taille, mais ils ont beaucoup à offrir. Cette année, ils prévoient environ 70 000 nuitées. La station accueille des patients dont le séjour thermal est pris en charge par leur assurance maladie lorsqu'une cure leur a été prescrite. Elle reçoit également des clients qui financent eux-mêmes leur séjour, qu'ils viennent pour quelques jours de détente ou simplement pour profiter du centre de bien-être ou se promener dans le parc à la découverte des sources médicinales. Et justement, ces sources sont l'objet de la question du concours de ce volet. Combien de sources médicinales jaillissent dans le parc thermal de Brousnau? Envoyez-nous vos réponses avant le 28 septembre à l'adresse suivante, Slovak Radio, Radio Slovaquie Internationale, Mitna 1, 817 55, Bratislava, Slovaquie. 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Cette fois encore, vous pouvez gagner différents lots, mais aussi un séjour de 3 nuits en demi-pension. Le séjour comprend également 3 journées d'accès à l'espace piscine et sauna du spa Caracalla.
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0: Dans cette édition estivale des Carrefours de la musique, nous vous présentons progressivement les histoires de chansons estivales slovaques qui ont jadis et qui rendent encore les vacances d'été en Slovaquie plus agréables. Un tube estival des années 70 nous attend. C'est une chanson joyeuse, derrière laquelle se cache la fin tragique d'une chanteuse populaire, Eva Kostolianova, originaire de Trnava, près de Bratislava. Elle a débuté sa carrière à l'âge de 16 ans en 1958. Elle passe 10 ans au sein de groupes et de troupes connues comme l'ensemble folklorique Sluk, l'ensemble militaire Vojenský súbor ou encore Tatra Revue. Elle entame une brillante carrière solo qui n'a pourtant duré que 7 ans.

des années 1970 lui ont apporté des succès musicaux, des duos avec des stars comme Karol Duchoń et Michal Dočolomanský, ainsi que de nombreuses récompenses. Et ce, malgré une maladie insidieuse contre laquelle elle luttait depuis 1971. Un traitement hormonal lourd a progressivement modifié sa voix et ses derniers enregistrements sont devenus nettement plus graves. L'un d'eux est son dernier enregistrement réalisé en juillet 1975, 3 mois seulement avant sa mort. Elle a remporté la première place du concours télévisé Choisissez la chanson. Elle est accompagnée de Lidia Babuchnova et d'Edita Slavíková. La musique a été écrite par Igor Bazlik et les paroles par Jan Strasser. Écoutons Eva Kostolányová chanter Violetti, Excursion.

de la chanson « Vie, Letty », excursion interprétée par Eva Kostolanyova en 1975. Nous passons maintenant aux années 80, dans notre tournée des chansons d'été slovaque de différentes décennies. Plus précisément, à leur début, en 1981, l'album de Palo Hamel, « Čas malín », « Le temps des framboises » est sorti. Le duo d'auteurs-compositeurs Hamel Filan a écrit pour cet album l'un des plus grands succès pour les écoles ainsi que d'autres chansons désormais cultes. L'album s'ouvre sur une chanson estivale joyeuse, Circus Leto, le cirque de l'été. Les paroles sont de Boris Filan. Il avait noté le thème dans un carnet où il consignait ses idées. Lorsque la musique appropriée composée par Pavol Hamel est arrivée, les paroles ont soudainement pris vie et se sont parfaitement intégrées à la chanson. Avec la poésie de Filan et une ambiance estivale enjouée, il compare l'arrivée de l'été à celle d'un cirque dont le chapiteau tombe du ciel et qui apporte aux gens une joie que seul l'été peut offrir. Un rythme reggae, inhabituel d'ailleurs pour Pavol Hamel, et qui apparaît dans la chanson « Circus Leto ».

Pour conclure notre tour d'horizon des tubes estivaux slovaques de différentes époques, voici l'histoire d'une chanson qui égaye nos étés en Slovaquie depuis 8 ans. Fruit d'une collaboration spontanée entre EMT Smile et Kali, ce titre a vu le jour en 2018. Ivan Tassler raconte qu'au moment de la composition, il avait déjà entendu Kali chanter, l'a contacté et ce dernier a accepté. Leur duo Podsomnow, Viens avec moi, est un succès immédiat. La chanson met également en vedette la chanteuse Veronika Roni Adamčíková qui interprète les parties vocales. Le DJ et producteur slovaque Peter Pan a également contribué à la version finale. Sortie à l'automne 2018 sur l'album, cette première collaboration fructueuse entre EMT Smile et Kali fut loin d'être la dernière. Alors, laissez-vous emporter par le tube de l'été, Podsomnow.

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1: Chers auditeurs francophones de Radio Slovaquie Internationale, bienvenue dans votre émission de ce samedi 5 septembre 2026. Cette émission se déroule en deux temps, la rubrique musicale slovaque préparée par Radomir Mecha, consacrée au tube de l'été, le 8e volet de notre jeu Eau vive, les termes de Brusno. Jacques Oflak est au micro avec une nouvelle voix que nous invitons dans l'équipe de Radio Slovaquie Internationale, Zuzana Chovancová. Romana Šunderlíková est au mixage et Radomir Mecha à la programmation musicale. Bonne écoute.
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1: Cette année encore, Radio Slovaquie Internationale vous propose une série de reportages pour son concours. Baptisé Eau vive, ce concours nous fait découvrir le thermalisme slovaque et les nombreuses sources d'eau minérale aux propriétés curatives que compte le pays. Aujourd'hui, la journaliste de la rédaction allemande Kerstin Jakubík nous emmène dans l'une des petites stations thermales du centre de la Slovaquie, Brusno. Les thermes de Brusno se nichent dans une vallée pittoresque des monts métallifères slovaques, au nord-est de Banská Bystrica, à l'entrée d'une vallée appelée Peklo, enfer en français. Le village de Brusno compte environ 2100 habitants. Les thermes, eux, se trouvent tout au bout du village, entourés de montagnes et de forêts. Un cadre idéal pour se reposer, prendre un bol d'air frais et refaire le plein d'énergie. Dès l'arrivée, on respire un air pur de montagne, parfumé par les conifères des forêts environnantes. L'eau médicinale de Brusno est utilisée à des fins thermales depuis le 19e siècle. Lenka Sokolova, responsable commercial et marketing des thermes, nous raconte cette histoire.
2: Les premières mentions écrites des sources minérales de Brusno remontent à 1818, lorsqu'elles furent consignées dans les archives paroissiales de Medzibrod. Cependant, les habitants connaissaient les vertus curatives de cette eau depuis bien plus longtemps. Les sources étaient principalement utilisées par les bûcherons, les mineurs et les charbonniers locaux qui passaient par ici pour se rendre au travail. La construction du premier bâtiment thermal a commencé en 1834 et s'est achevée en 1837. La première saison thermale a ouvert au printemps 1838. Cette année est considérée comme le début officiel du thermalisme à Brusno.
1: En 1859, ce premier bâtiment thermal fut détruit par un incendie. Deux ans plus tard, il fut reconstruit et est encore connu aujourd'hui sous le nom de pavillon historique Vepor.
2: L'âge d'or des thermes commence en 1884 lorsqu'ils sont rachetés par l'architecte et urbaniste de Banská Bystrica, Ludovít Rosenauer. Sous sa direction, plusieurs bâtiments voient le jour et constituent encore aujourd'hui le cœur historique de la station thermale. Rosenauer fait également venir le premier médecin permanent des thermes, le docteur Joseph Lukács.
1: À cette époque, Brusno était particulièrement apprécié de la clientèle hongroise venue de Budapest. Les thermes proposaient déjà des cures à base d'eau minérale à boire, comme à Karlovy Vary. C'est d'ailleurs ce qui leur a valu le surnom de Karlovy Vary slovaque. Pour les clients hongrois, Brusno avait aussi l'avantage d'être plus proche de Budapest et moins cher. Après la création de la Tchécoslovaquie, les thermes ont perdu cette clientèle traditionnelle, mais dans les années 1920, ils ont connu un nouvel essor. En plus des eaux médicinales, les visiteurs pouvaient profiter de nombreux soins et des vastes tourbières de la région. Les établissements thermaux Vepor, Dumbier et Paula comptaient alors 150 chambres. Avec l'électricité et l'eau courante, elles offraient un confort très moderne pour l'époque. Puis est arrivée la Seconde Guerre mondiale, Lenka Sokolova de poursuivre.
2: Après la guerre, les thermes étaient dans un très mauvais état. Un incendie en 1947 a encore aggravé la situation. Les bâtiments ont ensuite été restaurés par les aciéries de Podbrezova avant que les thermes ne passent sous l'administration de l'État. Le changement architectural le plus important a été la construction de l'établissement Polana. Les travaux ont commencé dans les années 1970 et le bâtiment a ouvert ses portes en 1985. Aujourd'hui encore, Polana est le principal centre de soins pour les curistes qui séjournent dans la station.
1: À son ouverture, Polana faisait partie des établissements thermaux les plus modernes de Slovaquie. Un an plus tard, en 1986, les anciens bâtiments historiques ont cessé d'être utilisés. Aujourd'hui, les thermes de Brusno disposent de 380 places dans les établissements de Polana et Brusnianka. Environ 140 employés veillent au confort et au bien-être des visiteurs. Maria Poreltsova, infirmière en chef, nous explique quels problèmes de santé peuvent être traités ici.
2: En matière de soins, les thermes se concentrent principalement sur les maladies des systèmes cardiovasculaires et respiratoires. Nous proposons notamment l'hydrothérapie, mais aussi l'électrothérapie et la rééducation. Cette rééducation peut être thérapeutique, mais aussi simplement destinée à la détente.
1: Pour les personnes souffrant de problèmes respiratoires, les soins thermaux sont complétés par des bienfaits du climat local. Slavomira Blahou-Chiakova, directrice d'exploitation des thermes, nous explique pourquoi.
2: Nous avons ici une station météorologique. Et en ce qui concerne la pollution et la qualité de l'air, les mesures montrent que l'air de Brusno est même meilleur que celui des Hautes Tatras. Ici, on peut donc vraiment dire que l'air soigne aussi.
1: Et à cet air pur s'ajoute un autre atout, les sources médicinales. Au terme de Brusno, elles sont utilisées pour des cures de boissons, notamment après des opérations de la vésicule biliaire ou de l'estomac. Elles sont également utilisées en cas de problème des voies urinaires ou de certaines affections cardiaques. Lenka Sokolova, responsable commercial et marketing, connaît les 5 sources de Brusno sur le bout des doigts.
2: Il y a les sources Ludwig, Paula, Djumbier, Vepo et Andrei. Les cures de boissons sont particulièrement recommandées en cas de perte d'appétit, d'inflammation chronique des voies urinaires et du système digestif. Elles permettent également de couvrir une partie des besoins quotidiens en calcium et en magnésium.
1: Les sources Ludwig et Andrei contiennent également du fluor. Et toutes les 5 sont accessibles librement dans le parc thermal. Alors, si vous partez vous promener dans le parc, pensez à prendre un récipient pour boire. Si vous n'en avez pas, vous pouvez en demander un à la réception des thermes. On pourrait également vous fournir un plan des environs. Chaque source a un goût légèrement différent en fonction de sa composition. Chacun peut donc trouver l'eau qui lui convient le mieux. À l'une des extrémités du parc se trouve également l'installation d'embouteillage de l'eau minérale Andrei. Cette eau est ensuite commercialisée sous le nom de Brusnianka et distribuée dans les magasins. Depuis 2020, les thermes de Brusno ont un nouveau propriétaire. Depuis, plusieurs projets importants ont été réalisés. Slavomira Blahou-Chiakova, directrice d'exploitation, est particulièrement fière de l'un d'entre eux.
2: Il y a 3 ans, nous avons achevé un immense centre de bien-être, le spa Caracalla. Il comprend une piscine, des bains à remous, des bassins de détente, ainsi qu'avec des courants.
1: Les visiteurs peuvent également profiter de 8 saunas thématiques, parmi lesquels un sauna à vapeur aromatique baptisé Maharaja et un sauna bio appelé Michelangelo. Le centre porte le nom des célèbres thermes de Caracalla, construits de la Rome antique. Il s'étend sur une superficie totale de 3300 m². Selon Slavomira Blahou-Chiakova, il s'agit du plus grand centre de bien-être de ce type parmi les établissements thermaux de Slovaquie. Et il n'est pas réservé aux curistes. Les habitants et les visiteurs des environs peuvent eux aussi en profiter. Un séjour thermal, ce sont bien sûr les soins et les moments de détente au spa ou dans le parc. Mais c'est aussi l'occasion de profiter d'un programme culturel et de loisirs. Et à Brusno, les clients ne manquent pas d'activités, comme le confirme Slavomira Blahou-Chiakova.
2: 3 fois par semaine, nous organisons une soirée musicale. Nous proposons également des week-ends thématiques, par exemple à l'occasion de la Journée internationale des femmes, de la Saint-Nicolas ou encore de la Journée des enfants. Nous avons aussi organisé l'ouverture de la saison estivale que nous appelons l'accueil de l'été. L'événement se déroule sur la terrasse et attire beaucoup de monde. Cette année, l'artiste principal était Pavel Hamel.
1: Parmi les événements les plus connus figure le festival de comédie musicale Josef Bednarik. Il a lieu chaque année au mois d'août dans les thermes de Brusno. On peut y entendre les grands airs de comédie musicale, interprétés aussi bien par des artistes fidèles au festival que par de nouvelles personnalités. Les thermes organisent également des excursions en autobus vers les villes voisines ou encore vers le château de Slovenská Ľupča, situé à proximité. Mais que pensent les curistes de leur séjour à Brusno? Madame Miroslava est une habituée des lieux.
2: Je viens ici depuis 18 ans parce que je connais tout le monde. Les gens sont très agréables. Les employés, les médecins, tout le monde est toujours prêt à m'aider. Les services sont également de très bonne qualité. Je n'ai pas l'intention de changer de station thermale. Je suis allée aussi à Sliač, mais ici, c'est vraiment différent. Je dirais qu'on a presque des relations familiales. Tout le monde se connaît et les services sont excellents.
1: Pour Madame Eva, c'est la première fois qu'elle choisit Brusno pour une cure.
2: Parce que c'est une petite station très agréable. Il n'y a pas beaucoup de monde et ce n'est pas un grand complexe. Je n'aime pas les grands complexes, alors ici c'est vraiment agréable.
1: Pour continuer à offrir toujours plus de confort à ses visiteurs, la direction ne manque pas de projets et travaille constamment à améliorer les installations. Slavomíra Blahušiaková nous présente les prochaines étapes.
2: Chaque année, nous avançons. Nous avons notamment achevé l'établissement thermal Brusnianka et construit le grand centre de bien-être du spa Caracalla. À partir de janvier, nous allons commencer à rénover les chambres. D'ici la fin de l'année, nous voulons également rénover l'éclairage public, le parc et l'ensemble des bâtiments du complexe. L'année prochaine, nous poursuivrons la rénovation des chambres. Nous prévoyons également de construire une piscine extérieure et de mettre en place un nouveau système de stationnement.
1: Les thermes de Brusno sont peut-être modestes par leur taille, mais ils ont beaucoup à offrir. Cette année, ils prévoient environ 70 000 nuitées. La station accueille des patients dont le séjour thermal est pris en charge par leur assurance maladie lorsqu'une cure leur a été prescrite. Elle reçoit également des clients qui financent eux-mêmes leur séjour, qu'ils viennent pour quelques jours de détente ou simplement pour profiter du centre de bien-être ou se promener dans le parc à la découverte des sources médicinales. Et justement, ces sources sont l'objet de la question du concours de ce volet. Combien de sources médicinales jaillissent dans le parc thermal de Brusno? Envoyez-nous vos réponses avant le 28 septembre à l'adresse suivante, Slovak Radio, Radio Slovaquie Internationale, Mitna 1, 817 55, Bratislava, Slovaquie. 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Cette fois encore, vous pouvez gagner différents lots, mais aussi un séjour de 3 nuits en demi-pension. Le séjour comprend également 3 journées d'accès à l'espace piscine et sauna du spa Caracalla.
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1: Dans cette édition estivale des Carrefours de la musique, nous vous présentons progressivement les histoires de chansons estivales slovaques qui ont jadis et qui rendent encore les vacances d'été en Slovaquie plus agréables. Un tube estival des années 70 nous attend. C'est une chanson joyeuse, derrière laquelle se cache la fin tragique d'une chanteuse populaire, Eva Kostolňáňová, originaire de Trnava, près de Bratislava. Elle a débuté sa carrière à l'âge de 16 ans en 1958. Elle passe 10 ans au sein de groupes et de troupes connues comme l'ensemble folklorique Sluk, l'ensemble militaire Vojenský Súbor ou encore Tatra Revue. Elle entame une brillante carrière solo qui n'a pourtant duré que 7 ans. Les années 1970 lui ont apporté des succès musicaux, des duos avec des stars comme Karol Duchoň et Michal Dočolomanský, ainsi que de nombreuses récompenses. Et ce, malgré une maladie insidieuse contre laquelle elle luttait depuis 1971. Un traitement hormonal lourd a progressivement modifié sa voix et ses derniers enregistrements sont devenus nettement plus graves. L'un d'eux est son dernier enregistrement réalisé en juillet 1975, 3 mois seulement avant sa mort. Elle a remporté la première place du concours télévisé Choisissez la chanson. Elle est accompagnée de Lydia Babuchnova et d'Edita Slavíková. Ma musique a été écrite par Igor Baslik et les paroles par Jan Strasser. Écoutons Eva Kostolanyova chanter Vileti, Excursion.

de la chanson Villetti, excursion interprétée par Eva Kostolányová en 1975. Nous passons maintenant aux années 80, dans notre tournée des chansons d'été slovaque de différentes décennies. Plus précisément, à leur début, en 1981, l'album de Palo Hamel, Čas malín, Le temps des framboises, est sorti. Le duo d'auteurs-compositeurs Hamel Filan a écrit pour cet album l'un des plus grands succès pour les écoles ainsi que d'autres chansons désormais cultes. L'album s'ouvre sur une chanson estivale joyeuse, Circus Leto, le cirque de l'été. Les paroles sont de Boris Filan. Il avait noté le thème dans un carnet où il consignait ses idées. Lorsque la musique appropriée composée par Pavol Hamel est arrivée, les paroles ont soudainement pris vie et se sont parfaitement intégrées à la chanson. Avec la poésie de Filan et une ambiance estivale enjouée, il compare l'arrivée de l'été à celle d'un cirque dont le chapiteau tombe du ciel et qui apporte aux gens une joie que seul l'été peut offrir. Un rythme reggae inhabituel d'ailleurs pour Pavol Hamel et qui apparaît dans la chanson Circus Leto.

Pour conclure notre tour d'horizon des tubes estivaux slovaques de différentes époques, voici l'histoire d'une chanson qui égaye nos étés en Slovaquie depuis 8 ans. Fruit d'une collaboration spontanée entre EMT Smile et Kali, ce titre a vu le jour en 2018. Ivan Tasler raconte qu'au moment de la composition, il avait déjà entendu Kali chanter, l'a contacté et ce dernier a accepté. Leur duo Podsomnow, Viens avec moi, est un succès immédiat. La chanson met également en vedette la chanteuse Veronika Roni Adamčíková qui interprète les parties vocales. Le DJ et producteur slovaque Peter Pan a également contribué à la version finale. Sortie à l'automne 2018 sur l'album, cette première collaboration fructueuse entre EMT Smile et Kali fut loin d'être la dernière. Alors laissez-vous emporter par le tube de l'été, Podsomnow.

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1: Chers auditeurs francophones de Radio Slovaquie Internationale, bienvenue dans votre émission de ce samedi 5 septembre 2026. Cette émission se déroule en deux temps, la rubrique musicale slovaque préparée par Radomir Mecha, consacrée au tube de l'été, le 8e volet de notre jeu Au Vive, les termes de Brusno. Jacques Oflak est au micro avec une nouvelle voix que nous invitons dans l'équipe de Radio Slovaquie Internationale, Zuzana Chovancová. Romana Šunderlíková est au mixage et Radomir Mecha à la programmation musicale. Bonne écoute.
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1: Cette année encore, Radio Slovaquie Internationale vous propose une série de reportages pour son concours, baptisé Au Vive. Ce concours nous fait découvrir le thermalisme slovaque et les nombreuses sources d'eau minérale aux propriétés curatives que compte le pays. Aujourd'hui, la journaliste de la rédaction allemande Kerstin Jakubík nous emmène dans l'une des petites stations thermales du centre de la Slovaquie, Brusno. Les thermes de Brusno se nichent dans une vallée pittoresque des monts métallifères slovaques, au nord-est de Banská Bystrica, à l'entrée d'une vallée appelée Peklo, enfer en français. Le village de Brusno compte environ 2100 habitants. Les thermes, eux, se trouvent tout au bout du village, entourés de montagnes et de forêts. Un cadre idéal pour se reposer, prendre un bol d'air frais et refaire le plein d'énergie. Dès l'arrivée, on respire un air pur de montagne, parfumé par les conifères des forêts environnantes. L'eau médicinale de Brusno est utilisée à des fins thermales depuis le 19e siècle. Lenka Sokolova, responsable commerciale et marketing des thermes, nous raconte cette histoire.
2: Les premières mentions écrites des sources minérales de Brusno remontent à 1818, lorsqu'elles furent consignées dans les archives paroissiales de Medzibrod. Cependant, les habitants connaissaient les vertus curatives de cette eau depuis bien plus longtemps. Les sources étaient principalement utilisées par les bûcherons, les mineurs et les charbonniers locaux qui passaient par ici pour se rendre au travail. La construction du premier bâtiment thermal a commencé en 1834 et s'est achevée en 1837. La première saison thermale a ouvert au printemps 1838. Cette année est considérée comme le début officiel du thermalisme à Brusno.
1: En 1859, ce premier bâtiment thermal fut détruit par un incendie. 2 ans plus tard, il fut reconstruit et est encore connu aujourd'hui sous le nom de pavillon historique Vepor.
2: L'âge d'or des thermes commence en 1884 lorsqu'ils sont rachetés par l'architecte et urbaniste de Banská Bystrica, Ludovít Rosenauer. Sous sa direction, plusieurs bâtiments voient le jour et constituent encore aujourd'hui le cœur historique de la station thermale. Rosenauer fait également venir le premier médecin permanent des thermes, le docteur Josef Lukács.
1: À cette époque, Brusno était particulièrement apprécié de la clientèle hongroise venue de Budapest. Les thermes proposaient déjà des cures à base d'eau minérale à boire, comme à Karlovy Vary. C'est d'ailleurs ce qui leur a valu le surnom de Karlovy Vary slovaque. Pour les clients hongrois, Brusno avait aussi l'avantage d'être plus proche de Budapest et moins cher. Après la création de la Tchécoslovaquie, les thermes ont perdu cette clientèle traditionnelle, mais dans les années 1920, ils ont connu un nouvel essor. En plus des eaux médicinales, les visiteurs pouvaient profiter de nombreux soins et des vastes tourbières de la région. Les établissements thermaux Vepor, Djumbier et Paula comptaient alors 150 chambres. Avec l'électricité et l'eau courante, elles offraient un confort très moderne pour l'époque. Puis est arrivée la Seconde Guerre mondiale, Lenka Sokolova de poursuivre.
2: Après la guerre, les thermes étaient dans un très mauvais état. Un incendie en 1947 a encore aggravé la situation. Les bâtiments ont ensuite été restaurés par les aciéries de Podbrezova avant que les thermes ne passent sous l'administration de l'État. Le changement architectural le plus important a été la construction de l'établissement Polana. Les travaux ont commencé dans les années 1970 et le bâtiment a ouvert ses portes en 1985. Aujourd'hui encore, Polana est le principal centre de soins pour les curistes qui séjournent dans la station.
1: À son ouverture, Polana faisait partie des établissements thermaux les plus modernes de Slovaquie. Un an plus tard, en 1986, les anciens bâtiments historiques ont cessé d'être utilisés. Aujourd'hui, les thermes de Brusno disposent de 380 places dans les établissements de Polana et Brusnianka. Environ 140 employés veillent au confort et au bien-être des visiteurs. Maria Poreltsova, infirmière en chef, nous explique quels problèmes de santé peuvent être traités ici.
2: En matière de soins, les thermes se concentrent principalement sur les maladies des systèmes cardiovasculaires et respiratoires. Nous proposons notamment l'hydrothérapie, mais aussi l'électrothérapie et la rééducation. Cette rééducation peut être thérapeutique, mais aussi simplement destinée à la détente.
1: Pour les personnes souffrant de problèmes respiratoires, les soins thermaux sont complétés par des bienfaits du climat local. Slavomira Blahou-Chiakova, directrice d'exploitation des thermes, nous explique pourquoi.
2: Nous avons ici une station météorologique. Et en ce qui concerne la pollution et la qualité de l'air, les mesures montrent que l'air de Brusno est même meilleur que celui des Hautes Tatras. Ici, on peut donc vraiment dire que l'air soigne aussi.
1: Et à cet air pur s'ajoute un autre atout, les sources médicinales. Au terme de Brusno, elles sont utilisées pour des cures de boissons, notamment après des opérations de la vésicule biliaire ou de l'estomac. Elles sont également utilisées en cas de problème des voies urinaires ou de certaines affections cardiaques. Lenka Sokolova, responsable commerciale et marketing, connaît les 5 sources de Brusno sur le bout des doigts.
2: Il y a les sources Ludwig, Paula, Djumbier, Vepo et Andrei. Les cures de boissons sont particulièrement recommandées en cas de perte d'appétit, d'inflammation chronique des voies urinaires et du système digestif. Elles permettent également de couvrir une partie des besoins quotidiens en calcium et en magnésium.
1: Les sources Ludwig et Andrei contiennent également du fluor. Et toutes les 5 sont accessibles librement dans le parc thermal. Alors, si vous partez vous promener dans le parc, pensez à prendre un récipient pour boire. Si vous n'en avez pas, vous pouvez en demander un à la réception des thermes. On pourrait également vous fournir un plan des environs. Chaque source a un goût légèrement différent en fonction de sa composition. Chacun peut donc trouver l'eau qui lui convient le mieux. À l'une des extrémités du parc se trouve également l'installation d'embouteillage de l'eau minérale Andrei. Cette eau est ensuite commercialisée sous le nom de Brusnianka et distribuée dans les magasins. Depuis 2020, les thermes de Brusno ont un nouveau propriétaire. Depuis, plusieurs projets importants ont été réalisés. Slavomira Blahou-Chiakova, directrice d'exploitation, est particulièrement fière de l'un d'entre eux.
2: Il y a 3 ans, nous avons achevé un immense centre de bien-être, le spa Caracalla. Il comprend une piscine, des bains à remous, des bassins de détente, ainsi qu'avec des courants.
1: Les visiteurs peuvent également profiter de 8 saunas thématiques, parmi lesquels un sauna à vapeur aromatique baptisé Maharaja et un sauna bio appelé Michelangelo. Le centre porte le nom des célèbres thermes de Caracalla, construits dans la Rome antique. Il s'étend sur une superficie totale de 3300 m². Selon Slavomira Blahou-Chiakova, il s'agit du plus grand centre de bien-être de ce type parmi les établissements thermaux de Slovaquie. Et il n'est pas réservé aux curistes. Les habitants et les visiteurs des environs peuvent eux aussi en profiter. Un séjour thermal, ce sont bien sûr les soins et les moments de détente au spa ou dans le parc. Mais c'est aussi l'occasion de profiter d'un programme culturel et de loisirs. Et à Brusno, les clients ne manquent pas d'activités, comme le confirme Slavomira Blahou-Chiakova.
2: 3 fois par semaine, nous organisons une soirée musicale. Nous proposons également des week-ends thématiques, par exemple à l'occasion de la Journée internationale des femmes, de la Saint-Nicolas ou encore de la Journée des enfants. Nous avons aussi organisé l'ouverture de la saison estivale que nous appelons l'accueil de l'été. L'événement se déroule sur la terrasse et attire beaucoup de monde. Cette année, l'artiste principal était Pavel Hamel.
1: Parmi les événements les plus connus figure le festival de comédie musicale Josef Bednarik. Il a lieu chaque année au mois d'août dans les thermes de Brusno. On peut y entendre les grands airs de comédie musicale, interprétés aussi bien par des artistes fidèles au festival que par de nouvelles personnalités. Les thermes organisent également des excursions en autobus vers les villes voisines ou encore vers le château de Slovenská Ľupča, situé à proximité. Mais que pensent les curistes de leur séjour à Brusno? Madame Miroslava est une habituée des lieux.
2: Je viens ici depuis 18 ans parce que je connais tout le monde. Les gens sont très agréables. Les employés, les médecins, tout le monde est toujours prêt à m'aider. Les services sont également de très bonne qualité. Je n'ai pas l'intention de changer de station thermale. Je suis allée aussi à Sliač, mais ici, c'est vraiment différent. Je dirais qu'on a presque des relations familiales. Tout le monde se connaît et les services sont excellents.
1: Pour Madame Eva, c'est la première fois qu'elle choisit Brusno pour une cure.
2: Parce que c'est une petite station très agréable. Il n'y a pas beaucoup de monde et ce n'est pas un grand complexe. Je n'aime pas les grands complexes, alors ici c'est vraiment agréable.
1: Pour continuer à offrir toujours plus de confort à ses visiteurs, la direction ne manque pas de projets et travaille constamment à améliorer les installations. Slavomíra Blahušiaková nous présente les prochaines étapes.
2: Chaque année, nous avançons. Nous avons notamment achevé l'établissement thermal Brusnianka et construit le grand centre de bien-être du spa Caracalla. À partir de janvier, nous allons commencer à rénover les chambres. D'ici la fin de l'année, nous voulons également rénover l'éclairage public, le parc et l'ensemble des bâtiments du complexe. L'année prochaine, nous poursuivrons la rénovation des chambres. Nous prévoyons également de construire une piscine extérieure et de mettre en place un nouveau système de stationnement.
1: Les thermes de Brusno sont peut-être modestes par leur taille, mais ils ont beaucoup à offrir. Cette année, ils prévoient environ 70 000 nuitées. La station accueille des patients dont le séjour thermal est pris en charge par leur assurance maladie lorsqu'une cure leur a été prescrite. Elle reçoit également des clients qui financent eux-mêmes leur séjour, qu'ils viennent pour quelques jours de détente ou simplement pour profiter du centre de bien-être ou se promener dans le parc à la découverte des sources médicinales. Et justement, ces sources sont l'objet de la question du concours de ce volet. Combien de sources médicinales jaillissent dans le parc thermal de Brusno? Envoyez-nous vos réponses avant le 28 septembre à l'adresse suivante, Slovak Radio, Radio Slovaquie Internationale, Mitna 1, 817 55, Bratislava, Slovaquie. 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Le séjour comprend également 3 journées d'accès à l'espace piscine et sauna du spa Caracalla.
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1: Dans cette édition estivale des Carrefours de la musique, nous vous présentons progressivement les histoires de chansons estivales slovaques qui ont jadis et qui rendent encore les vacances d'été en Slovaquie plus agréables. Un tube estival des années 70 nous attend. C'est une chanson joyeuse, derrière laquelle se cache la fin tragique d'une chanteuse populaire, Eva Kostolňáňová, originaire de Trnava, près de Bratislava. Elle a débuté sa carrière à l'âge de 16 ans en 1958. Elle passe 10 ans au sein de groupes et de troupes connues comme l'ensemble folklorique Slouk, l'ensemble militaire Vojenský Súbor ou encore Tatra Revue. Elle entame une brillante carrière solo qui n'a pourtant duré que 7 ans. Les années 1970 lui ont apporté des succès musicaux, des duos avec des stars comme Karol Duchoň et Michal Dočolomanský, ainsi que de nombreuses récompenses. Et ce, malgré une maladie insidieuse contre laquelle elle luttait depuis 1971. Un traitement hormonal lourd a progressivement modifié sa voix et ses derniers enregistrements sont devenus nettement plus graves. L'un d'eux est son dernier enregistrement réalisé en juillet 1975, 3 mois seulement avant sa mort. Elle a remporté la première place du concours télévisé Choisissez la chanson. Elle est accompagnée de Lydia Babuchnova et d'Edita Slavíková. La musique a été écrite par Igor Bazlik et les paroles par Jan Strasser. Écoutons Eva Kostola-Agnova chanter Violetti, Excursion.

de la chanson Vie Letty, excursion interprétée par Eva Kostolanyova en 1975. Nous passons maintenant aux années 80 dans notre tournée des chansons d'été slovaque de différentes décennies. Plus précisément, à leur début en 1981, l'album de Palo Hamel, Chas Malin, Le temps des framboises, est sorti. Le duo d'auteurs-compositeurs Hamel Filan a écrit pour cet album l'un des plus grands succès pour les écoles ainsi que d'autres chansons désormais cultes. L'album s'ouvre sur une chanson estivale joyeuse, Circus Leto, le cirque de l'été. Les paroles sont de Boris Filan. Il avait noté le thème dans un carnet où il consignait ses idées. Lorsque la musique appropriée composée par Pavol Hamel est arrivée, les paroles ont soudainement pris vie et se sont parfaitement intégrées à la chanson. Avec la poésie de Filan et une ambiance estivale enjouée, il compare l'arrivée de l'été à celle d'un cirque dont le chapiteau tombe du ciel et qui apporte aux gens une joie que seul l'été peut offrir. Un rythme reggae, inhabituel d'ailleurs pour Pavol Hamel, et qui apparaît dans la chanson Circus Leto.

Pour conclure notre tour d'horizon des tubes estivaux slovaques de différentes époques, voici l'histoire d'une chanson qui égaye nos étés en Slovaquie depuis 8 ans. Fruit d'une collaboration spontanée entre EMT Smile et Kali, ce titre a vu le jour en 2018. Ivan Tasler raconte qu'au moment de la composition, il avait déjà entendu Kali chanter, l'a contacté et ce dernier a accepté. Leur duo Podsomnow, Viens avec moi, est un succès immédiat. La chanson met également en vedette la chanteuse Veronika Roni Adamčíková qui interprète les parties vocales. Le DJ et producteur slovaque Peter Pan a également contribué à la version finale, sortie à l'automne 2018 sur l'album. Cette première collaboration fructueuse entre EMT Smile et Kali fut loin d'être la dernière. Alors, laissez-vous emporter par le tube de l'été, Podsomnow.

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1: Chers auditeurs francophones de Radio Slovaquie Internationale, bienvenue dans votre émission de ce samedi 5 septembre 2026. Cette émission se déroule en deux temps, la rubrique musicale slovaque préparée par Radomir Mecha, consacrée au tube de l'été, le 8e volet de notre jeu Eau vive, les termes de Brusno. Jacques Oflak est au micro avec une nouvelle voix que nous invitons dans l'équipe de Radio Slovaquie Internationale, Zuzana Chovancová. Romana Šunderíková est au mixage et Radomir Mecha à la programmation musicale. Bonne écoute.
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1: Cette année encore, Radio Slovaquie Internationale vous propose une série de reportages pour son concours. Baptisé Eau vive, ce concours nous fait découvrir le thermalisme slovaque et les nombreuses sources d'eau minérale aux propriétés curatives que compte le pays. Aujourd'hui, la journaliste de la rédaction allemande Kerstin Jakubík nous emmène dans l'une des petites stations thermales du centre de la Slovaquie, Brusno. Les thermes de Brusno se nichent dans une vallée pittoresque des monts métallifères slovaques, au nord-est de Banská Bystrica, à l'entrée d'une vallée appelée Peklo, enfer en français. Le village de Brusno compte environ 2100 habitants. Les thermes, eux, se trouvent tout au bout du village, entourés de montagnes et de forêts. Un cadre idéal pour se reposer, prendre un bol d'air frais et refaire le plein d'énergie. Dès l'arrivée, on respire un air pur de montagne, parfumé par les conifères des forêts environnantes. L'eau médicinale de Brusno est utilisée à des fins thermales depuis le 19e siècle. Lenka Sokolova, responsable commerciale et marketing des thermes, nous raconte cette histoire.
2: Les premières mentions écrites des sources minérales de Brusno remontent à 1818, lorsqu'elles furent consignées dans les archives paroissiales de Medzibrod. Cependant, les habitants connaissaient les vertus curatives de cette eau depuis bien plus longtemps. Les sources étaient principalement utilisées par les bûcherons, les mineurs et les charbonniers locaux qui passaient par ici pour se rendre au travail. La construction du premier bâtiment thermal a commencé en 1834 et s'est achevée en 1837. La première saison thermale a ouvert au printemps 1838. Cette année est considérée comme le début officiel du thermalisme à Brusno.
1: En 1859, ce premier bâtiment thermal fut détruit par un incendie. Deux ans plus tard, il fut reconstruit et est encore connu aujourd'hui sous le nom de pavillon historique Vepor.
2: L'âge d'or des thermes commence en 1884 lorsqu'ils sont rachetés par l'architecte et urbaniste de Banská Bystrica, Ludovít Rosenauer. Sous sa direction, plusieurs bâtiments voient le jour et constituent encore aujourd'hui le cœur historique de la station thermale. Rosenauer fait également venir le premier médecin permanent des thermes, le docteur Josef Lukács.
1: À cette époque, Brusno était particulièrement apprécié de la clientèle hongroise venue de Budapest. Les thermes proposaient déjà des cures à base d'eau minérale à boire, comme à Karlovy Vary. C'est d'ailleurs ce qui leur a valu le surnom de Karlovy Vary slovaque. Pour les clients hongrois, Brusno avait aussi l'avantage d'être plus proche de Budapest et moins cher. Après la création de la Tchécoslovaquie, les thermes ont perdu cette clientèle traditionnelle, mais dans les années 1920, ils ont connu un nouvel essor. En plus des eaux médicinales, les visiteurs pouvaient profiter de nombreux soins et des vastes tourbières de la région. Les établissements thermaux Vepor, Dumbier et Paula comptaient alors 150 chambres. Avec l'électricité et l'eau courante, elles offraient un confort très moderne pour l'époque. Puis est arrivée la Seconde Guerre mondiale, Lenka Sokolova de poursuivre.
2: Après la guerre, les thermes étaient dans un très mauvais état. Un incendie en 1947 a encore aggravé la situation. Les bâtiments ont ensuite été restaurés par les aciéries de Podbrezova avant que les thermes ne passent sous l'administration de l'État. Le changement architectural le plus important a été la construction de l'établissement Polana. Les travaux ont commencé dans les années 1970 et le bâtiment a ouvert ses portes en 1985. Aujourd'hui encore, Polana est le principal centre de soins pour les curistes qui séjournent dans la station.
1: À son ouverture, Polana faisait partie des établissements thermaux les plus modernes de Slovaquie. Un an plus tard, en 1986, les anciens bâtiments historiques ont cessé d'être utilisés. Aujourd'hui, les thermes de Brusno disposent de 380 places dans les établissements de Polana et Brusnianka. Environ 140 employés veillent au confort et au bien-être des visiteurs. Maria Poreltsova, infirmière en chef, nous explique quels problèmes de santé peuvent être traités ici.
2: En matière de soins, les thermes se concentrent principalement sur les maladies des systèmes cardiovasculaires et respiratoires. Nous proposons notamment l'hydrothérapie, mais aussi l'électrothérapie et la rééducation. Cette rééducation peut être thérapeutique, mais aussi simplement destinée à la détente.
1: Pour les personnes souffrant de problèmes respiratoires, les soins thermaux sont complétés par des bienfaits du climat local. Slavomira Blahou-Chiakova, directrice d'exploitation des thermes, nous explique pourquoi.
2: Nous avons ici une station météorologique. Et en ce qui concerne la pollution et la qualité de l'air, les mesures montrent que l'air de Brusno est même meilleur que celui des Hautes Tatras. Ici, on peut donc vraiment dire que l'air soigne aussi.
1: Et à cet air pur s'ajoute un autre atout, les sources médicinales. Au terme de Brusno, elles sont utilisées pour des cures de boissons, notamment après des opérations de la vésicule biliaire ou de l'estomac. Elles sont également utilisées en cas de problème des voies urinaires ou de certaines affections cardiaques. Lenka Sokolova, responsable commercial et marketing, connaît les 5 sources de Brusno sur le bout des doigts.
2: Il y a les sources Ludwig, Paula, Djumbier, Vepo et Andrei. Les cures de boisson sont particulièrement recommandées en cas de perte d'appétit, d'inflammation chronique des voies urinaires et du système digestif. Elles permettent également de couvrir une partie des besoins quotidiens en calcium et en magnésium.
1: Les sources Ludwig et Andrei contiennent également du fluor. Et toutes les 5 sont accessibles librement dans le parc thermal. Alors, si vous partez vous promener dans le parc, pensez à prendre un récipient pour boire. Si vous n'en avez pas, vous pouvez en demander un à la réception des thermes. On pourrait également vous fournir un plan des environs. Chaque source a un goût légèrement différent en fonction de sa composition. Chacun peut donc trouver l'eau qui lui convient le mieux. À l'une des extrémités du parc se trouve également l'installation d'embouteillage de l'eau minérale Andrei. Cette eau est ensuite commercialisée sous le nom de Brusnianka et distribuée dans les magasins. Depuis 2020, les thermes de Brusno ont un nouveau propriétaire. Depuis, plusieurs projets importants ont été réalisés. Slavomira Blahou-Chiakova, directrice d'exploitation, est particulièrement fière de l'un d'entre eux.
2: Il y a 3 ans, nous avons achevé un immense centre de bien-être, le spa Caracalla. Il comprend une piscine, des bains à remous, des bassins de détente, ainsi qu'avec des courants.
1: Les visiteurs peuvent également profiter de 8 saunas thématiques, parmi lesquels un sauna à vapeur aromatique baptisé Maharaja et un sauna bio appelé Michelangelo. Le centre porte le nom des célèbres thermes de Caracalla, construits de la Rome antique. Il s'étend sur une superficie totale de 3300 m². Selon Slavomira Blahou-Chiakova, il s'agit du plus grand centre de bien-être de ce type parmi les établissements thermaux de Slovaquie. Et il n'est pas réservé aux curistes. Les habitants et les visiteurs des environs peuvent eux aussi en profiter. Un séjour thermal, ce sont bien sûr les soins et les moments de détente au spa ou dans le parc. Mais c'est aussi l'occasion de profiter d'un programme culturel et de loisirs. Et à Brusno, les clients ne manquent pas d'activités, comme le confirme Slavomira Blahou-Chiakova.
3: 3 fois
2: par semaine, nous organisons une soirée musicale. Nous proposons également des week-ends thématiques, par exemple à l'occasion de la Journée internationale des femmes, de la Saint-Nicolas ou encore de la Journée des enfants. Nous avons aussi organisé l'ouverture de la saison estivale que nous appelons l'accueil de l'été. L'événement se déroule sur la terrasse et attire beaucoup de monde. Cette année, l'artiste principal était Pavel Hamel.
1: Parmi les événements les plus connus figure le festival de comédie musicale Josef Bednarik. Il a lieu chaque année au mois d'août dans les thermes de Brusno. On peut y entendre les grands airs de comédie musicale, interprétés aussi bien par des artistes fidèles au festival que par de nouvelles personnalités. Les thermes organisent également des excursions en autobus vers les villes voisines ou encore vers le château de Slovenská Ľupča, situé à proximité. Mais que pensent les curistes de leur séjour à Brusno? Madame Miroslava est une habituée des lieux.
2: Je viens ici depuis 18 ans parce que je connais tout le monde. Les gens sont très agréables. Les employés, les médecins, tout le monde est toujours prêt à m'aider. Les services sont également de très bonne qualité. Je n'ai pas l'intention de changer de station thermale. Je suis allée aussi à Sliač, mais ici, c'est vraiment différent. Je dirais qu'on a presque des relations familiales. Tout le monde se connaît et les services sont excellents.
1: Pour Madame Eva, c'est la première fois qu'elle choisit Brusno pour une cure.
2: Parce que c'est une petite station très agréable. Il n'y a pas beaucoup de monde et ce n'est pas un grand complexe. Je n'aime pas les grands complexes, alors ici c'est vraiment agréable.
1: Pour continuer à offrir toujours plus de confort à ses visiteurs, la direction ne manque pas de projets et travaille constamment à améliorer les installations. Slavomíra Blahušiaková nous présente les prochaines étapes.
2: Chaque année, nous avançons. Nous avons notamment achevé l'établissement thermal Brusnianka et construit le grand centre de bien-être du spa Caracalla. À partir de janvier, nous allons commencer à rénover les chambres. D'ici la fin de l'année, nous voulons également rénover l'éclairage public, le parc et l'ensemble des bâtiments du complexe. L'année prochaine, nous poursuivrons la rénovation des chambres. Nous prévoyons également de construire une piscine extérieure et de mettre en place un nouveau système de stationnement.
1: Les thermes de Brusno sont peut-être modestes par leur taille, mais ils ont beaucoup à offrir. Cette année, ils prévoient environ 70 000 nuitées. La station accueille des patients dont le séjour thermal est pris en charge par leur assurance maladie lorsqu'une cure leur a été prescrite. Elle reçoit également des clients qui financent eux-mêmes leur séjour, qu'ils viennent pour quelques jours de détente ou simplement pour profiter du centre de bien-être ou se promener dans le parc à la découverte des sources médicinales. Et justement, ces sources sont l'objet de la question du concours de ce volet. Combien de sources médicinales jaillissent dans le parc thermal de Brusno? Envoyez-nous vos réponses avant le 28 septembre à l'adresse suivante, Slovak Radio, Radio Slovaquie Internationale, Mitna 1, 817 55, Bratislava, Slovaquie. Adresse électronique rsi-french@stvr.sk. 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Cette fois encore, vous pouvez gagner différents lots, mais aussi un séjour de 3 nuits en demi-pension. Le séjour comprend également 3 journées d'accès à l'espace piscine et sauna du spa Caracalla.
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1: Dans cette édition estivale des Carrefours de la musique, nous vous présentons progressivement les histoires de chansons estivales slovaques qui ont jadis et qui rendent encore les vacances d'été en Slovaquie plus agréables. Un tube estival des années 70 nous attend. C'est une chanson joyeuse, derrière laquelle se cache la fin tragique d'une chanteuse populaire, Eva Kostolňáňová, originaire de Trnava, près de Bratislava. Elle a débuté sa carrière à l'âge de 16 ans en 1958. Elle passe 10 ans au sein de groupes et de troupes connues comme l'ensemble folklorique Sluk, l'ensemble militaire Vojenský Súbor ou encore Tatra Revue. Elle entame une brillante carrière solo qui n'a pourtant duré que 7 ans. Les années 1970 lui ont apporté des succès musicaux, des duos avec des stars comme Karol Duchoň et Michal Dočolomanský, ainsi que de nombreuses récompenses. Et ce, malgré une maladie insidieuse contre laquelle elle luttait depuis 1971. Un traitement hormonal lourd a progressivement modifié sa voix et ses derniers enregistrements sont devenus nettement plus graves. L'un d'eux est son dernier enregistrement réalisé en juillet 1975, 3 mois seulement avant sa mort. Elle a remporté la première place du concours télévisé Choisissez la chanson. Elle est accompagnée de Lydia Babuchnova et d'Edita Slavíková. La musique a été écrite par Igor Baslik et les paroles par Jan Strasser. Écoutons Eva Kostolanyova chanter Vileti, Excursion.

de la chanson Vie Letty, excursion interprétée par Eva Kostolanyova en 1975. Nous passons maintenant aux années 80 dans notre tournée des chansons d'été slovaque de différentes décennies. Plus précisément, à leur début en 1981, l'album de Palo Hamel, Chas Malin, Le temps des framboises, est sorti. Le duo d'auteurs-compositeurs Hamel Filan a écrit pour cet album l'un des plus grands succès pour les écoles ainsi que d'autres chansons désormais cultes. L'album s'ouvre sur une chanson estivale joyeuse, Circus Leto, le cirque de l'été. Les paroles sont de Boris Filan. Il avait noté le thème dans un carnet où il consignait ses idées. Lorsque la musique appropriée composée par Pavol Hamel est arrivée, les paroles ont soudainement pris vie et se sont parfaitement intégrées à la chanson. Avec la poésie de Filan et une ambiance estivale enjouée, il compare l'arrivée de l'été à celle d'un cirque dont le chapiteau tombe du ciel et qui apporte aux gens une joie que seul l'été peut offrir. Un rythme reggae, inhabituel d'ailleurs pour Pavol Hamel, et qui apparaît dans la chanson Circus Leto.

Pour conclure notre tour d'horizon des tubes estivaux slovaques de différentes époques, voici l'histoire d'une chanson qui égaye nos étés en Slovaquie depuis 8 ans. Fruit d'une collaboration spontanée entre EMT Smile et Kali, ce titre a vu le jour en 2018. Ivan Tasler raconte qu'au moment de la composition, il avait déjà entendu Kali chanter, l'a contacté et ce dernier a accepté. Leur duo Podsomnow, Viens avec moi, est un succès immédiat. La chanson met également en vedette la chanteuse Veronika Roni Adamčíková qui interprète les parties vocales. Le DJ et producteur slovaque Peter Pan a également contribué à la version finale. Sortie à l'automne 2018 sur l'album, cette première collaboration fructueuse entre EMT Smile et Kali fut loin d'être la dernière. Alors, laissez-vous emporter par le tube de l'été, Potsdam.

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